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Bonsoir, l'Abitibi. Merci de nous avoir choisi en ce mardi soir, premier mardi du mois de juin. Est-ce que vous passez un beau début de mois de juin jusqu'à maintenant? J'espère que oui. Mon nom est Charles et on est ensemble jusqu'à minuit.

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1: 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On vous remercie d'être là en ce mardi soir. On est en

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On vous remercie d'être là en ce mardi soir. On est ensemble jusqu'à minuit partout en Abitibi.

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0: bienvenue dans vos 100 000 matins. Merci d'être là avec nous autres ce matin, en ce mercredi. Fred Côté, salut.
1: Salut, Max.
0: 5h59. Était de bonne heure ce matin, avec la journée d'hier. Là. Journée au golf, hier, au gros, salut, je sais, j'ai l'air de me plaindre comme ça.
1: Travaillait fort.
0: c'est un peu ça.
1: J'aurais resté plus poli quand même.
0: Mais on travaillait hier, on enregistrait un podcast de golf. C'était une bonne journée, c'est le fun. Les prochains jours aussi, niveau météo, ça fait vraiment du sens. Ça va faire du bien, un beau week-end qui s'en vient également. Là. Ça va nous permettre de finir la cour, de faire tout ce qu'on n'a pas eu le temps de faire.
1: Ça,
0: parce que
1: pas tout à fait vrai partout.
0: Non, je sais, il y a du monde qui l'ont fini. Pour le week-end.
1: Aujourd'hui, demain, ça, c'est à grandeur de la province, mais en fin de semaine, ça change un petit peu dans certains endroits.
0: C'est fou comment, mettons, d'un endroit à l'autre, mettons, là, l'autre jour, j'étais dans le centre-ville de Montréal, ma blonde était à la maison, je dis, mouille-tu à la maison, elle dit, c'est le déluge, je regarde dehors, gros soleil, je suis comme, voyons, puis j'étais à comme 25 minutes, pas de trafic, là, ou à peu près, tu fais comme. C'est malade comment d'un endroit à un autre. Des fois même, tu sais, les gens d'Abitibi, on vous salue. Des fois, c'est vraiment plus frais de chez vous. Les gens de Québec aussi, des fois, c'est plus froid un peu. Il y a des grandes différences. Tu sais, le territoire est grand, là, on comprend, là, mais c'est quand même malade.
1: Puis tu sais, Max, que plus on monte au nord, en général, plus les températures sont froides. Hein? Plus on monte, plus on descend, il fait chaud.
0: Mais Québec, c'est quand même fou. Tu sais, mettons, le début de la saison de golf à Québec, il y a un genre d'écosystème là-bas, on dirait que ça commence tout le temps plus tard un peu.
1: Ben, t'es plus au nord, je vois pas, que Montréal, que dans le coin. Tu sais, on s'entend, là, quand t'es sur le bord des lignes, là, dans le coin de la prairie, puis toute la quête, les golfs au mois de février.
0: Hey, la colle, ça, c'est incroyable, pour vrai.
1: Je comprends pas ce qui se passe. Ils ont un micro quelque chose. Là,
0: eux autres, le 24 janvier, premier coup de départ envoyé.
1: Oui, c'est ça.
0: Du gros temps en neige. Hey, tellement d'affaires aujourd'hui. Karen Lemar va venir nous jaser du premier match de la série finale de la Coupe Stanley.
1: Oui.
0: Ça avait lieu hier. Vegas l'emporte. Le premier but marqué par les Hurricanes en à peu près peut-être 25 secondes.
1: Encore. Oui.
0: Ça part. Tu fais comme, hey, Colin, OK, ça va être le fun. On va en jaser avec Karel tantôt. Vous allez entendre Francis Frappier, Finexia. C'est sa firme, lui, fait du conseil financier. Puis Francis va venir nous parler d'assurance invalidité. Ce matin, on fait ça avec lui. Est-ce que vous êtes assuré convenablement? T'sais, on assure notre char, on assure notre maison, mais est-ce qu'on assure notre santé convenablement? Faut que je parle d'un crosseur ce matin, mais d'un crosseur drôle.
1: Ah, OK. Ben, t'as ta Joe, là.
0: Écoute, c'est pas correct, mais c'est un peu comique. Je vous raconte ça tantôt. Le gars, il vend de quoi? Ça m'a fait sourire. Honnêtement, me faire poigner, je serais fâché. Mais je pense pas que je me ferais pogner, mais je serais fâché pareil. On va faire ça tantôt, ça et bien d'autres affaires. Et puis je veux qu'on se passe tomber sur... tu sais, on a parlé de la Ferrari Loose cette semaine avec Marc Bouchard du podcast Gotchard. La compagnie Ferrari peut bannir des gens qui ont les sous d'acheter des Ferrari. On va dire, mettons, toi, je sais, là, t'es multimillionnaire, mais des Ferrari, t'en auras pas.
1: Ah, pour vrai.
0: Je suis tombé sur la liste de personnes qui sont bannies d'acheter des Ferrari, puis pourquoi ils sont bannis.
1: Pour vrai. Écoute. C'est donc bien drôle, ça.
0: Ouais. Des fois, tu fais comme, les gars. Ricardo, c'est ce qui part vos 100 000 matins avec Scooter Gas. Merci d'être là avec nous autres. On vous souhaite un excellent mercredi. On vous accompagne jusqu'à 9h. C'est vraiment une belle semaine qu'on a devant nous. On est content de pouvoir en profiter avec vous autres. Le meilleur de la musique, c'est haut. Merci d'être dans vos 100 000 matins.

0: Complète de Fouki dans vos 100 000 matins. Bon, je veux vous raconter de quoi qui s'est passé hier, mais il faut que je fasse attention. Quand ça le fait rire, ça fait, là. Non, mais c'est parce que des fois, je questionne le comportement humain. OK, je vais le placer comme ça.
1: Oui.
0: Dans un événement, il se peut qu'il y ait des prix de présence, des fois. Fait qu'hier, c'était ça. T'sais, pour l'autre station sur laquelle je travaille, BPM, on a un événement de golf qui s'appelle Sortez Golfer. On travaillait là-dessus hier, on était dans un club de golf. Puis ça dit qu'il y a des prix de présence. Mais, tu sais, dans l'événement, il y a un paquet d'affaires. On fait tirer un voyage au Maroc à la fin de la saison. On fait tirer, tu viens jouer au golf, tu passes la journée, t'as payé pour venir jouer au golf, pour souper. On enregistre un podcast en direct. Puis c'est écrit prix de présence. Mais tu sais, les prix de présence, là, c'est genre...
2: Serviette de golf.
0: Exactement ça. Hier, on avait genre 3 sleeves de balle, 4 serviettes de golf avec des bouteilles d'eau, mettons, du commanditaire. Fait qu'on donne ça, tu sais, un show fini, puis on fait genre des tirages, là, puis le gagnant, Marcel, un tel, le gagnant, Pierre-Luc, un tel. Fait que là, le monde dit tout ça. Et il y a quelqu'un qui, à la fin, n'a pas gagné de prix de présence. Puis là, la dame vient me voir en question, puis super gentil, elle dit bonjour. Juste vous dire, moi, ça fait 3 événements auxquels je participe, puis j'ai pas gagné encore. Là, je regarde, genre, mais c'est dommage.
2: Vous êtes pas chanceuse.
0: Pas chanceuse, madame. Elle dit, j'organisais un groupe, puis là, je les ai amenés en leur disant qu'il y avait des prix de présence, puis là, il n'y a personne dans mon groupe qui a gagné. OK?
2: Vous êtes une gang de pas chanceux.
0: Une gang de pas chanceux. Je sais pas quoi vous dire, madame. Je suis très sensible à votre situation, mais je
2: crois que ceux-là, tout à l'heure, de sacrer ton gars, sensible à la situation.
0: T'es en train de ramasser. Fait que là, j'ai OK, mais qu'est-ce que vous voulez? Parce que là, elle me regarde, puis elle bouge pas. Je suis comme... Ben, comment on fait pour gagner des prix de présence? Ben, c'est sûr. On met des noms dans le chapeau. Puis là, maintenant, on pige des noms. Puis là, maintenant, on est 110. Fait que ça se peut que si j'ai, mettons, 5 bouteilles d'eau, 5 serviettes, puis 3 sleeves de balles, vous soyez pas là-dedans. Ah, je trouve ça vraiment dommage. Ça fait 2 événements que je paye pour venir. Je comprends. Mais là, je vous l'ai dit au début, on est 110. Il y a une dizaine de prix. Puis là, moi, dans ma tête, je la regarde, puis je fais OK, l'information se transmet pas. Fait que là, je me reviens, je fais comme... Moi, j'ai un paquet de balles dans mon sac. Là, je prends 3 balles dans mon sac. Je fais, tiens, prenez ça. Je dis, bravo, vous avez gagné. Félicitations. Alors, elle dit, ben là, je disais pas ça pour ça. Ben là,
2: t'es resté devant moi en disant pas mal ça, là, madame.
0: Cette obsession-là, des affaires gratis, ça vient d'où? Tu sais, là, j'étais comme, ça vaut-tu la peine, à 8h15, dans le clubhouse d'un club de golf, de pousser la discussion puis d'essayer de savoir ce qui se cache derrière ça, puis de demander, ben madame, tu sais, aujourd'hui, dans le prix que vous avez payé, ben vous avez eu le club de golf, d'habitude, c'est plus cher que ça jouer ici. Là, on vous offre un rabais pour jouer ici. Vous avez golf, cart, souper, vous avez mangé un excellent souper, vous faites partie d'un événement, votre nom est dans le chapeau pour gagner. Pourquoi c'est pas assez? Tu sais, pourquoi... Ben, pourquoi votre journée tient à « je veux gagner une serviette qui nous coûte à peu près 89 cents à faire en chaîne, mettons. » Je vous pose la question.
2: Oui, oui.
0: Mais j'ai pas posé la question. Non, parce que je voulais pas
2: entendre la réponse.
0: Non, c'est ça. Puis je reviens à un événement que j'ai fait il y a plusieurs années. Parce que, tu sais, mettons, en fin de semaine passée, il y a 2 fins de semaine, c'était le Grand Prix. Puis l'événement sur lequel je travaille, on a arrêté les distributions d'affaires gratis. Parce qu'on s'est rendu compte que sur la rue, il y avait du monde qui venait juste pour ça, puis pas pour rencontrer, mettons, les commerçants ou les propriétaires de voitures pour poser des questions. C'était des courroyeux qui voulaient se ramasser un porte-verre en styromousse gratis, des affaires gratis qu'ils portaient chez eux. Je comprends pas ça. Tu sais, du monde, mettons, là, il y avait un kiosque d'un commanditaire de pâtes alimentaires. Il y a des gens qui faisaient la file pendant 50 minutes pour avoir une boîte. Parce qu'ils donnaient des boîtes de pâtes. Des boîtes de pâtes. Ah, oui. Puis tu sais, le monde se promène dans la rue, puis ils ont amené genre 500 000 de boîtes de pâtes. Pour vrai, ils ont dû donner 400 000 paquets de lasagne, genre. Ou à peu près de pâtes à lasagne. C'est quoi un paquet de pâtes à lasagne? C'est 5$, 4$ dans ce coin.
2: Il n'y a personne qui achète ça, des lasagnes, c'est pour ça qu'il y avait un overstock.
0: Non, non, mais oui, ça doit être ça. C'était les vieilles de l'année passée. Mais mané, j'étais comme, tu sais, je regardais la ligne, je fais, il se fait 40 minutes en ligne pour ça, là. Tu sais, j'ai Buccaneers de Tampa Bay, il était passé, là. Un line-up, 50 minutes, tourne une roue pour peut-être gagner une casquette LED. Je suis comme, voyons. Puis là, je me pose souvent la question. C'est pas eux, c'est moi. C'est sûrement moi qui n'ai pas la patience de rien dans la vie ou à peu près, là, qui est rendu déjà grincheux à 41 ans. Mais je suis Colin, attendre 40 minutes en ligne pour une casquette de 4,5 piastres, je...
2: Moi, je dis non tout de suite. Mais tu sais, t'as juste à se rappeler là, ce qui s'est passé il y a une couple d'années. Là, ça fait quand même peut-être une dizaine d'années à Laval, la course au coco, là, à Pâques. Là, ça dégénère, l'esprit, le monde, ça bat des enfants, ça arrache des paniers, puis ça s'est tapé dessus. Puis, tu sais, voyons donc, à cette heure, toute chasse au coco doit être réglementée puis approuvée par le gouvernement tellement que ça avait brassé à Laval. Tu sais, des œufs en chocolat, là, donnez-moi.
0: Mais pour vrai, 1-855-407-2346... Est-ce que quelqu'un peut me fournir une explication logique à ce qui se passe dans le cerveau de certaines personnes quand il y a des affaires gratis? Ouais. Je comprends pas. Que tu sois prêt à attendre, mettons, 45 minutes, que ta soirée en tienne à « je veux une gourde ». J'essaie bien gros. C'est quand même poli.
2: Oui, t'es resté dans la. Oui,
0: bravo. Dans la limite de.
2: Bravo
0: du bon
2: de pas envoyer avoir promené la madame qui.
0: Mais non, mais hier, je l'ai pas envoyé promener, là, mais.
2: Je comprends.
0: Faut dire que mes invités, quand j'ai pitché à ce livre de balle, ils ont fait comme. Ils sont partis à rire, là. Ils ont te connaît, là. J'étais comme, là, apprends ça, je te dis.
2: C'est ça.
0: Mané, j'avais de fouiller dans mes poches, il me reste deux T. Alors, voilà. 6h15 minutes.
2: Merci, madame.
0: Merci d'être venu. la rue principale, les colocs, tout de suite dans vos 100 000 matins, le meilleur de la musique, c'est où?

0: bon, j'ai fini la fin tout seul. Ça me fait plaisir de vous offrir cette ritournelle.
1: C'est la langue, bravo.
0: OK, 6h22 minutes. C'est Francis Rabhi de Finexia qui s'amène dans les prochaines. Ça va être super intéressant avec Francis parce que souvent on assure nos voitures, on assure notre char, ça coûte cher en tabarouette, mais est-ce qu'on a assuré notre santé? Puis est-ce qu'on le fait convenablement? Puis c'est pas des affaires le fun à faire. Tu sais, magasiner des assurances invalidité, là, c'est pas sexy, là, tu sais, ça pas une thermopompe, là. Ça arrive à la même place ou à peu près. Mais s'il vous arrive de quoi, tu sais, une bad luck, c'est important d'être assuré pour vous, mais pour votre entourage également. Puis Francis va nous parler de ça dans les prochaines. Restez là, puis soyez là dans une vingtaine de minutes. Il faut que je vous parle d'un crosseur, mais...
2: Un gentil crosseur?
0: Non, c'est ça, non, c'est pas gentil. Vous allez comprendre. C'est, le gars, c'est une entourloupette, vendre des affaires à du monde, mais il n'y a pas tort. T'sais, c'est comme un demi-mensonge, ce qu'il vous vend. Je vais tout vous expliquer ça tantôt, mais j'ai éclaté de rire quand j'ai vu ça ce matin. Vraiment, je vous partage ça dans les prochaines, dans vos 100 000 matins. Hein.
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0: Hey, pour l'Abitibi, c'est que des bonnes nouvelles pour les prochains jours. Aujourd'hui, le max est à 30, du gros soleil, pas de vent. Il fait déjà 4 degrés ce matin. On va être bien pour le restant de la journée. Le minimum est à 13 pour ce soir, cette nuit. Même généralement d'ensoleiller demain. La même chose, un max de 27, indice UV très élevé. Donc, les enfants, l'école, la crème, tout ça, oubliez pas. Vous le rappelle, on t'avait d'avoir un reportage de 9 minutes à LCN là-dessus, ça s'en vient. Et maximum de 24 pour vendredi. C'est ça pour les prochains jours en Abitibi.
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0: La chronique de la game dans une trentaine de minutes, c'est Karel Lemar qui sera là ce matin, manquez-la pas, mais pour tout de suite, conseil financier avec Francis Frappé de chez Finexia. Honnêtement, l'assurance invalidité, ça peut faire peur quand on entend le mot, mais Francis va tout nous expliquer ça dans les prochaines tout de suite. Après, qu'est-ce qui s'en vient, musique? Ah, voilà, Vince ça. Lemire à la bonne place. Je le cherchais, le voyais pas sur ton écran.
2: On n'était pas là pantoute.
0: Non, mais c'est, regarde, on a trouvé c'est qui.
2: C'est ça,
0: voici
2: c'est ça
0: qui est important. Vince Lemire à la bonne place, 100% le matin.

0: rejoint pour la chronique financière, comme à chaque semaine, de chez Finexia, Francis Frappier. Salut!
1: Ouais, salut les gars!
0: Hey, c'est très bon cette semaine de sujet, parce que je suis passé là-dedans récemment, là, évidemment, vu ma situation de travailleur autonome, là, l'assurance invalidité, assurance maladie grave, je suis rentré dans tout ça. C'est pas des discussions le fun à avoir, parce qu'on dirait que t'es en train de prévoir des malheurs, mais faut les prévoir, puis je pense qu'il y a pas beaucoup de monde qui sont au fait de ces assurances-là, de l'importance de les prendre.
1: Non, effectivement, tu sais, puis les gens vont penser à c'est quoi notre plus grand actif, puis ah, c'est ma voiture, c'est ma maison, fait qu'il faut que je l'assure, parce que si je passe au feu, mais tu sais, au-delà de ça, c'est qu'est-ce qui permet de payer la voiture, qu'est-ce qui permet de payer la maison, c'est le salaire, donc c'est la santé, donc si on n'a plus la santé, ben on n'a plus de salaire, donc couvrir en assurance invalidité pour couvrir nos revenus, c'est la base, mais effectivement, il n'y a pas grand monde qui le font.
0: Non, il n'y a pas grand monde qui le font. Mais comment ça fonctionne? Ça s'adresse à qui, mettons, l'assurance invalidité?
1: Ben, ça s'adresse à tout le monde qui travaille, déjà en partant. Fait que ça ne donne rien d'assurer quelqu'un qui n'est pas sur le marché du travail. Là, ben, ça pourrait, mais la définition est très stricte. Là, pas capable de te lever du lit, de manger, de t'habiller, ainsi de suite, de manger. Fait que c'est plus contraignant. Mais aussi quelqu'un qui travaille, donc il y a des tâches qui sont évalués par un assureur qui permettent à ce moment-là de déterminer tu es incapable d'effectuer les tâches à ton travail. Puis c'est qui fait ça? C'est le médecin. Le médecin dit tu es incapable d'effectuer des tâches à ton travail. Et c'est là que ton assurance invalidité va aller remplacer ton revenu tout dépendant après ça de ce qui a été choisi. Et là, c'est effectivement, ça devient plus complexe parce que de l'assurance vie, d'être mort ou vivant, c'est assez facile.
0: C'est assez facile à déterminer dans quel état.
2: Tu peux pas être entre les deux.
0: Non, c'est ça.
1: C'est exactement. Tandis que d'être en invalidité, ça dépend. Puis là, il y a des différentes qualités de produits, donc il y a des primes en conséquence. Puis c'est un produit, ce que j'appelle de définition. Donc, c'est comme, est-ce que tu rends compte les tâches? Donc, c'est sûr et certain que plus tu vas payer cher, meilleur va être le produit, bien entendu. Puis, t'sais, la compétition se maintient d'un assureur à l'autre. Là, les primes sont pas canadiennes à ce niveau-là. Donc, c'est de dire, moi, je n'en ai pas au travail. Je n'ai pas d'assurance au travail. Puis même des fois au travail, puis je vous dirais, si vos revenus dépassent 95-100 000 $, commence à avoir un bon gap à manquer avec notre revenu. Parce que souvent, je n'ai une job. L'autre question, je pense, c'est oui, combien?
0: Oui, non, c'est ça.
1: Je ne sais pas. Fait que tu sais, c'est comme, renseignez-vous, sortez votre petit guide d'assurance collective. Parce que le but d'un assureur, du point de vue du collectif, c'est que vous retournez travailler puis qu'il vous paye plus. On se le cachera pas, là, c'est vraiment ça. Donc, il couvrira jamais le plein salaire. Donc, oui, on peut couvrir ceux qui n'en ont pas du tout, ceux qui en manquent. Puis également, c'est rare que quand tu es invalide, parce que tu as une maladie, une blessure, que tu es chez vous à regarder la TV. On s'entend là-dessus. Ça peut arriver là, que tu es invalide chez vous, mais c'est souvent, c'est que tu as de la médication, tu as des traitements, tu as des déplacements, tu as des stationnements, et ainsi de suite. Donc, tu sais, on peut aller également couvrir des dépenses supplémentaires, parce que l'assurance couvrira jamais 100%, comme je l'ai dit. Donc, des fois, c'est d'aller couvrir des paiements

0: Donc là, ça touche tout le monde. J'ai un paiement de loyer, j'ai un paiement d'hypothèque, j'ai un paiement de char. Et là, tout le monde pourrait aller combler leur manque à gagner.
1: Francis, si jamais tu as été blessé dans le passé ou si jamais tu as eu quelque chose de grave, est-ce que ça va influencer tes primes? Est-ce que tu vas payer plus cher comme une assurance vie?
0: C'est un ou l'autre, Fred. Donc, ça pourrait soit influencer les primes qu'on appelle une surprime ou ça pourrait être l'assureur va souvent mettre soit une exclusion temporaire, une exclusion permanente. Tu as eu une opération au genou, il va te mettre probablement une exclusion permanente. Tu as été opéré, donc tu as un risque, ton genou il est plus faible. Ben, tous tes morceaux sont bons, sauf le genou. C'est par toi-même, tu pourras pas dire, je suis un réaliste, je travaille physique, je travaille, je peux plus travailler à cause de mon genou, mais tu as été opéré il y a 5 ans, tu veux prendre ton invalidité aujourd'hui, il couvrira pas. Il y a des choses qui vont mettre temporaire, tu as eu un trouble d'adaptation, tu as été sur le carreau une couple de semaines. Ben, ça se peut que l'assureur dit, attends, là, c'est comme, je t'exclure 2 ans, on va réviser 2 ans, voir si tu as bien été, puis ton adaptabilité c'est refait, puis on va réévaluer ton besoin. S'il n'y a pas rien d'autre qui a changé, ben, on va t'enlever ton exclusion. Fait que ça se fait également de ce côté-là. Bonne question.
2: Corrige-moi si tu me trompes, mais quand on est travailleur autonome ou quand on est en compagnie de ces produits-là qui peuvent devenir un placement sur le long terme aussi?
0: Plus la maladie grave. L'invalidité, il y a possibilité d'avoir des remboursements de primes. Slash, comme je dis, si on n'a jamais de réclamation, c'est rembourser tout ce qu'on a payé. Donc, ça devient une protection, ce que j'aime bien dire gratuite, parce que tout ce qu'on a payé, on se le fait rembourser. Ouais. Donc, ça a coûté en bout de ligne 0$. Mais effectivement, maladie grave, cette option-là se retrouve plus facilement à 100%. Puis pour les Inc, les compagnies, l'assurance maladie grave permet de faire des stratagèmes qui permettent de sortir de l'argent de la compagnie sans payer d'impôts dans le futur. Donc, tout est légal à travers ça. Fait que ça, c'est intéressant de se couvrir pour la maladie grave. La distinction entre la maladie grave et l'invalidité, ça te permet de remplacer ton revenu à chaque mois, donc ta paye. L'assurance maladie grave, c'est vraiment 25 troubles et maladies très spécifiques qui vont me donner une somme forfaitaire. Donc, j'ai un cancer et qui peut m'amener un danger de mort, je vais recevoir un chèque de 200 000 $. Fait que va te guérir puis va te traiter.
2: Ouais, c'est des super bons produits. Francis, merci de ton temps ce matin. Puis si les gens veulent te poser des questions, Francis Frappy de Finexia, facile à trouver sur les réseaux. Merci, Francis.
0: Ouais, merci, les gars. Merci. Bonne journée.
1: Salut.
2: Salut.
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0: j'ai assez hâte de vous partager cette nouvelle-là. Je suis tombé là-dessus, justement.
1: Moi, j'ai hâte, là.
0: Non, mais c'est parce que, tu sais, des fois, il y a des gens qui utilisent des subterfuges pour fourvoyer des gens, on va se le dire.
1: Des crosseurs, là.
0: Puis des fois, c'est juste, c'est en pleine face, là. C'est une crosse, c'est écrit, c'est une crosse. Ça, c'est une petite menterie, c'est pas fin. C'est quelqu'un qui vend quelque chose, mais c'est pas nécessairement ça que tu reçois. Mais je comprends la façon et le chemin qu'il a emprunté pour se rendre à se dire que c'est pas si pire de faire ça. Fait que je vous raconte ça dans les prochaines minutes, mais moi, ça va beaucoup faire rire. Au retour dans vos 100 000 matins, restez là.
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0: C'est une histoire qui se passe à la fin des années 90, avant que sur Facebook, Instagram, puis tout ça, on puisse commencer à vendre des choses. C'est un homme qui voulait prouver que le marketing pouvait faussement vous présenter un produit et que les gens allaient embarquer. Le gars en question s'appelle Steve Commissar. Lui, il promet, par le biais d'une petite annonce dans le journal, que les gens, pour 50$, peuvent faire l'achat d'une machine à sécher le linge qui marche à l'énergie solaire. Puis lui, il dit, vous allez sauver de l'électricité dans la maison, votre bill d'électricité va être moins élevé un peu. À l'énergie solaire comme ça, c'est super facile à installer, puis c'est écologique. Fait que là, les gens se mettent à acheter ça. Maudit, 50$. Une sécheuse à l'énergie solaire, c'est incroyable, ça marche parfait pour sécher le linge. Les gens commandent, les gens reçoivent une boîte à la maison, puis dans la boîte, il y a une corde à linge. Et lui, il dit, techniquement...
1: Je compte pas de menterie, là.
0: Je ne compte pas de menterie. Il dit, vous ne regardez pas, vous ne posez pas de questions. Lui, le but, c'est une expérience de marketing pour prouver que les gens sont prêts à acheter n'importe quoi.
1: Oh, et ben, c'est un scientifique, c'est pas un crosseur, lui. C'est un scientifique, finalement.
0: Ben, c'est un scientifique, mais tu sais...
1: Il a remis l'argent à la fin, là. C'est ça qui est important.
0: Ça, je n'ai pas l'information. S'il a pas remis l'argent, c'est un scientifique. S'il a pas remis l'argent, c'est un crosseur. S'il a remis l'argent, c'est un scientifique. Mais ce qui est très, très drôle, c'est qu'il a récidivé quelques années plus tard. Il a vendu, par le biais des mêmes publications, un moyen sûr de ne plus jamais perdre vos cheveux. Ça coûte 30$, je vous promets qu'avec ça, vous ne perdrez plus jamais vos cheveux. Et là, il s'est mis à en vendre, puis il s'est mis à en vendre. Les gens recevaient ça à la maison, c'était une boîte pour mettre tes cheveux.
1: OK, lui, il a poussé l'enveloppe assez loin. Ouais, là.
0: Il dit, les gens ne regardent pas. Le gars, c'est un génie du marketing. Puis après ça, lui, il documente ses expériences en disant, voici ce que j'ai voulu faire, voici ce que j'ai voulu mettre de l'avant. Ouais. Puis le fait, c'est ça, c'est que les gens regardent pas, les gens posent pas de questions. Tu sais, là, il y a eu ça il y a une couple d'années, je pense il y a 2-3 ans, les gens pouvaient acheter une perceuse sur Amazon pour 40$. Puis là,
1: tu recevais une photo de la...
0: une photo de la drill que tu recevais. Tu fais comme, puis après ça, tu vas lire, puis c'est écrit à quelque part que c'est une image d'une drill qu'ils vont recevoir dans une boîte. Le monde regarde pas. Quand le prix est intéressant, souvent, ils regardent pas ses faitures, ils regardent pas la composition, ils regardent pas si c'est un bon produit, si c'est pas un bon produit. Ça arrive, des affaires comme ça, puis ça fait juste prouver à quel point, des fois, on achète vite, puis on regarde pas.
1: Puis il y a du monde qui embarque dans des affaires comme ça. Comme, ah oui, c'est révolutionnaire, puis ça. Moi, j'ai vu un documentaire sur Netflix, c'est Pepsi, Where's My Jet? Parce qu'à une certaine époque, dans les années 80, Pepsi avait fait une campagne de publicité. Il avait dit, si vous ramassez assez de points, comme des points de capsule là, que tu ramassais, plus tu vas avoir
0: dans le bouchon,
1: des chandails, des casquettes, des affaires. Mais le prix ultime, si tu réussis à ramasser, je sais pas combien de millions de points, c'était un jet. Ouais. Mais bon, il y avait une pogne, il y avait jamais, puis il était écrit. Hein. Mais jamais il était écrit dans l'annonce que... il y en a pas de jet pour vrai, là. Ils prenaient pas ça au sérieux. Pepsi s'est défendu en disant, c'était tellement gros, voyons donc.
0: Parce qu'il y a un gars qui s'est rendu.
1: Il y a un gars qui s'est rendu. Il l'a atteint, il a pris des financements, il a fait un plan d'affaires. Il a été chercher un financement d'un millionnaire pour pouvoir acheter le Pepsi, pouvoir aller chercher tous les points nécessaires pour arriver à Pepsi et dire, hey, il est où mon jet? Vous m'en devez un. Puis là, Pepsi s'est défendu en disant, ouais, mais voyons donc, c'est une joke. Il y a personne qui est assez niaiseux pour penser qu'on va y donner un jet de l'armée américaine. Pas un petit avion commercial privé, là. Un jet de l'armée américaine qui décolle vertical avec les missiles dessus. T'sais, voyons donc. Mais non, le gars, il l'a cru. Puis finalement, il a gagné.
0: Une chance, c'est pas un avion de l'armée canadienne, parce que ça aurait été un Cessna Hélice. Comment ça le dire?
1: Ouais, non, il serait venu en pièces détachées.
0: Oui, c'est ça. Monte-le toi-même.
1: Voici un jet 1948.
0: Mais c'est quand même fou de voir à quel point c'est vrai que des fois, les gens achètent, puis ils regardent pas, puis ils se posent pas de questions. Mais une bonne corde à linge, là, on peut aussi appeler ça une sécheuse à l'énergie solaire.
1: Ben, c'est merveilleux.
0: Je trouve ça écœurant. Ouais.
1: Et moi, avoir su, je l'ai arraché la maudite boîte, parce que mes cheveux, ça fait longtemps que je sais plus où c'est que ça.
0: C'est dans la petite boîte. 6h52 minutes à Carrément, ça vient dans les prochaines. Hey, les Golden Knights de Vegas emportent la première manche contre les Hurricanes à Caroline. J'ai hâte de voir cette série-là. Je me pose beaucoup de questions. On en parle avec au retour. Bougez pas.
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4: Bon mercredi, ici Louis-Philippe Arnoirel. Le représentant américain au commerce a annoncé que l'administration Trump proposait d'imposer des droits de douane de 10% ou plus à des dizaines de partenaires commerciaux majeurs. Le rapport publié ce matin par le bureau du représentant américain au commerce indique que le Canada, le Mexique, Taïwan et le Royaume-Uni seraient inclus. Ces pays sont visés pour ne pas avoir, selon des allégations, appliqué une interdiction d'importer des produits issus du travail forcé. Des droits de douane supplémentaires de 12,5% seraient imposés à la Chine, au Japon, à l'Inde, à la Corée du Sud, au Brésil et à la Suisse. Ils n'entreraient pas en vigueur immédiatement. Ils sont soumis à une consultation publique et à un examen. Par ailleurs, le ministre responsable du commerce entre le Canada et les États-Unis, Dominique Leblanc, affirme avoir eu une rencontre constructive avec son homologue américain à Washington. Cette rencontre s'est tenue hier au lendemain de l'envol d'une lettre aux États-Unis et au Mexique dans laquelle il recommandait de renouveler l'accord commercial continental pour une durée de 16 ans. Le ministre Leblanc a indiqué avoir présenté des propositions concrètes au représentant américain au commerce, Jameson Greer. Le premier ministre Mark Carney est venu à Longueuil hier pour livrer une valise remplie de milliards de dollars à son homologue québécoise Christine Fréchette. La somme de 10 milliards de dollars livrée sur 10 ans par Ottawa sera destinée entièrement à des projets d'infrastructure. Ce financement était attendu depuis longtemps, le Québec étant la seule province qui ne s'était toujours pas entendue avec Ottawa pour l'obtention de sa part des différents fonds fédéraux. Et les menaces visant les députés de l'Assemblée nationale sont en hausse. La sécurité a traité 668 dossiers en 2025-2026 par rapport à 498 l'année précédente, une augmentation de 34% selon des données révélées hier par la présidente de l'Assemblée, Nathalie Roy. C'est ce qui complète vos actualités Arsenal Média. Passez une bonne journée sur nos ondes.
5: Mais là, c'est vrai, ça va être un premier bulletin où on n'en parlera pas du Canadien depuis un grand bout de temps. Quoi que j'ai dit, le Canadien, mais bon. Non, mais je vais en parler un petit peu, là, parce que on va parler du trophée Norris dans la Ligue nationale. Mais parlons de cette finale de la Coupe Stanley qui a commencé hier du côté de Raleigh entre les Golden Knights et les Hurricanes. Pour ceux qui s'attendaient à un match défensif, ça n'a pas été le cas. Ça a fini 5-4 pour les Golden Knights de Vegas qui prennent les devants 1-0 dans cette finale de la Coupe Stanley. Prochain match, c'est jeudi. Je parlais du trophée Norris. Il a été remis là, à Zach Warinski des Blue Jackets de Columbus. Lane Hudson a terminé au 6e rang. Ça me surprend, ça, quand même, qu'il soit pas, qu'il n'ait pas été plus loin que ça.
6: Warinski, Darlin, Makar, Quinn Hughes, 4.
5: Evan Bouchard
6: avant Lane Hudson.
5: Moritz Seider, l'autre.
6: Ma perte de connaissance.
5: Moi aussi.
6: Evan Bouchard avant Alain Hudson.
5: À moins 48, Evan Bouchard, tu sais. Au moins, Zach Warinski, lui, a terminé à plus 7 là, avec les Blue Jackets. C'est quand même tout un exploit. Fait que, bref, honneur mérité. Et on surveille ce matin à Roland-Garros. Gros match de quart de finale pour le Québécois et Canadien Félix Auger-Aliassime, quatrième tête de série, qui affronte la 10e tête de série. Monsieur Flavio Cobolli est dans l'autre quart de finale. C'est deux Italiens. Choc entre Berrettini et Arnaldi. J'étudie comme du monde. Oui,
6: ça bon.
5: Je vois pas, je suis côté des dames parce que là, je vais en scraper des noms de famille, c'est sûr et certain. Mais quand même, on est dans les quarts de finale. Il va y avoir un gros match aujourd'hui là, entre Aryna Sabalenka et Dina Schneider.
6: Car élément en semaine dans les prochaines, les Hurricanes hier ont échappé face aux Golden Knights, menaient pourtant 2-0 tôt en début de match. Healers deux fois, pow, pow. Puis après ça, la machine des Golden Knights s'est mise en marche. On va en parler dans les prochaines. Vanessa Boulet semaine pour sa chronique ce matin à 7h40. Manquez-la pas. Elle va être avec nous autres. Et plus tard dans l'émission, je vous raconte comment on fait pour être barré de la compagnie Ferrari.
5: Ben oui.
6: Ouais, c'est pour plus avoir le droit d'en acheter. Je suis tombé sur l'histoire. C'est vraiment bon. Après Downstairs et Matt Mason, carrément.

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2: Pour la game de ce matin, c'est Karel Aymard de RDS. Salut Karel.
3: Bon matin. Comment ça va, les gars?
2: Ça va bien, toi?
3: Super bien.
2: Moi, ce que j'adore, c'est que souvent, on s'en va beaucoup de textos dans une journée, puis moi, je me sens la composition vocale beaucoup, toi aussi. Donc, ce matin, tu veux nous parler des Golden Knights de Las Vegas, l'équipe de John Tortorella.
3: Tu sais, ce qui arrive des fois, c'est quand t'envoies un texte rapidement, ouais. Tout le monde qui utilise Siri, à quoi j'ai rien de correct. Moi, j'ai ça pour mourir. Quand il y a un switch français-anglais aussi, là, je suis comme, ben, Mac, ils vont me comprendre.
2: Oh, je te comprends, mais ça m'a fait rire. John Tourterelle, ça m'a beaucoup, beaucoup fait rire. Ça a commencé hier.
3: Il y a pas de la magie, ouais, encore.
2: Ça a commencé hier, bang, bang, pour les Hurricanes à Caroline. 2-0, deux fois Healers, tôt dans le match. Tu fais comme, OK, ils partent vraiment, vraiment ça du bon pied. Exact. Et là, justement, la machine après ça des Golden Knights, ça marche.
3: Puis de là, le pourquoi Tortorella fait de la magie, là, puis que ça aurait dû me dire ça dans le texte, mais techniquement, ben, je ne l'avais pas juste sur le coach, on s'entend, mais ce que lui a amené, puisque cette équipe-là a, c'est un bagage d'expérience incroyable au niveau de... Tu sais, on parlait que le CH était capable de revenir dans des games, puis on y croyait, mais là, tu as une équipe qui, je veux dire comme ça, ouvre la machine un peu plus tard dans les games, puis il te fait payer, ils ont fait ça avec l'Avalanche. On aurait pu penser que l'Avalanche Colorado aurait pu revenir dans une coupe de match ou venir les parties à l'écart des Golden Knights. Mais on dirait qu'en deuxième période, c'est leur game. Puis pour moi, ben écoute, ça n'a pas été une game de gardien. On va se le dire, là, comme ça, 5 à 4, 27 lancés d'un bord, 23 de l'autre. J'ai trouvé qu'il y aurait peut-être eu un peu plus d'arrêt qui aurait pu être peut-être exécuté parce que ces deux gardiens-là nous ont offert des performances différentes dans les dernières séries. Mm. Mais littéralement, là, je peux même pas dire les gros canons des Golden Knights, mais les joueurs, parce qu'on a vu jusque le quatrième trio qui vient en donner avec Hertel à la fin pour reprendre le dessus à 5 à 4, c'est des joueurs qui se sont levés par moment. Puis on a eu des changements de momentum assez flagrants, là. Puis ça a tout commencé pour moi en deuxième période. Puis on sait, là, c'est, bon, les Golden Knights qui sont venus, ont pris le dessus, whoop. Puis la Caroline est revenue à égaliser par deux reprises. C'est ce qui a amené un peu la game en 4-4, comme t'as dit, en troisième. Mais pour moi, j'ai pas nécessairement aimé, comment on a réussi ou on a pas été capable de jouer de la bonne façon, ouais, ou de la façon dans l'ADN de la Caroline, pour moi, contre les Golden Knights.
2: Mais on dirait que les premiers matchs de la Caroline sont tout le temps en mode adaptation au nouvel adversaire. Tu sais, Vegas, eux autres, ils ont un style de jeu, c'est comme ça, c'est par en avant. Tu sais, chez Theodore, Donovan McNabb, ça fait tout un job. Theodore a marqué, je pense, le premier de son club ou le deuxième de son, ouais, club. T'sais, c'est...
3: Le premier, puis après ça, il y avait les passes, oui, exactement.
2: Ouais, il a marqué le premier, son cinquième des séries. Tu sais, chez Theodore, c'est une pièce maîtresse, justement, là, de ce que représentent les Golden Knights. Ça va être une bonne série. Je pense que les Hurricanes vont l'avoir tough.
3: Ils vont l'avoir tough, puis je suis content que tu mentionnes ce petit duo-là, parce qu'on a eu du bon des deux côtés, là, même quand Pittsburgh de l'autre bord pour la Caroline, qui ont marqué en termes de défenseurs. Mais chez Theodore, là, sur le premier but, c'est lui qui se fait shifter. C'est lui qui se fait complètement passer. Ouais. Puis ça part de l'autre bord, puis 25 secondes, la Caroline marque. Puis on aurait dit qu'après ce moment-là, il y a comme eu un petit déclic dans sa face. Ça disait, bon, OK, attends un peu, là, je me remets dans ma game. Puis ce duo-là a été, je pense, sur... Ben oui, ils ont eu une deuxième assist aussi sur le cinquième but. Fait que trois des cinq buts qui ont été marqués par les Golden Knights a été avec le duo, tu sais, McNabb et Theodore. Deux vieux gars, on va dire, même, qui ont de l'expérience, qui t'amènent à un jeu offensif qui est excitant aussi par moment, même si c'est pas nécessairement les gars les plus agiles sur une ligne bleue. Là, tu sais, t'arrives contre ces deux gars-là dans ta zone, dans la zone défensive pour les Golden Knights, puis la Caroline essaie de mettre une pression. Je te dirais que, bon, on a vu des petits flashs, là, Jarvis qui a eu une chance vers la fin, un qui a fait l'arrêt qu'il fallait qu'il fasse, mais en tant que tel, tu sais, la pression qu'on sentait comme des monstres tout le long des séries du CH, puis j'aime ce que tu as dit aussi, les premières games de la Caroline, c'est jamais beau, on va le dire de même, puis ça va peut-être s'améliorer pour la suite, mais on n'a pas réussi à trouver ou à frapper autant. Puis tu sais, on l'a dit, là, Vegas, c'est pas mal plus gros que le CH. Fait que j'ai hâte de voir un peu comment la Caroline va réagir. On a parlé d'un manque d'exécution par moment. Là, Brendan Moore a mentionné ça. Mais on n'a pas eu l'échec avant, qui est dominateur, tu sais, qui est l'effet à peu près étouffant que j'ai vu auparavant là, dans les séries.
2: On va voir ça au prochain match avec Arrête, je veux pas te prendre de cours, mais Darren Drager de TSN vient de tweeter quelque chose, puis je suis curieux de t'entendre là-dessus. Les Maple Leafs avancent dans le processus de leur entraîneur-chef. Et là, il y a deux noms qui seraient rencontrés aujourd'hui et demain, Peter Laviolette et Patrick Roy.
3: J'allais dire Peter Laviolette, OK, mais je vais te faire Patrick Roy, par exemple. OK, ben écoute, c'est du prof. C'est une job, hein? C'est une business, choses, mais je trouve ça intéressant de vouloir potentiellement t'en aller de l'autre côté, là, le plus grand rival de ce bon. Ouais. Très intéressant. Mais il est quand même allé jouer pour les Nordiques, techniquement, hein?
4: Il a joué pour l'Avalanche, Karel.
3: C'est ça, mais c'est ça que je veux dire, mais c'était les Nordiques qu'on s'entend, là, mon frère.
4: Mais non, il était rendu au Colorado.
2: C'est parce que David Carl, qui est un coach universitaire qui se passe de présentation, a poliment refusé d'aller coacher Toronto en disant « Arrangez-vous avec vos troubles. » Là, tu le sais que tu as le premier choix overall qui va probablement être Gavin McKenna que les Leafs devraient choisir, à moins que comme d'autres équipes, parce que McKenna, il est pas premier partout. Problème d'attitude, un peu salaire. Tu sais, c'est un peu à la Shane Wright, là, dans le style. Certains clubs le voient comme ça. Mais tu sais... Okay. Peter Laviolette, Patrick Roy, Laviolette, c'est un vieux de la vieille, là. C'est le président du membre du Boys Club, là.
3: Ouais, mais en même temps, on dirait que je le trouve moins intense que Patrick Roy, mais j'ai hâte de voir. Je sais pas, ils ont peut-être le même, tu sais, dans ma tête, on le voit de l'extérieur aussi, hein. C'est pas nécessairement ce qu'est le plan de match. Essaies-tu, ajuster un peu avec le temps? Y a-t-il une façon de coacher qui est différente? Parce que je trouve que Toronto a une jeune équipe, mais a des attitudes, un vestiaire rempli un peu de belles égaux, on va le dire comme ça. Fait que
2: tu peux dire manger de marde. T'as le droit.
3: Fait que j'ai hâte de voir comment on réagirait à ce genre d'entraîneur-là. C'est hyper intéressant. Que j'ai hâte de voir la suite.
2: Si tu passes de Bérubé à Roy, il n'y aura pas tant de changements dans la façon de coacher. T'sais, c'est deux gars qui sont assez durs, qui sont assez séparés en avant. Ici, tu mets tes bottes de travail. Sauf que... Est-ce que c'est quand... Tu sais, moi, je pense pas que Bérubé était le problème à Toronto. Le problème est dans la chambre. C'est les joueurs, c'est pas l'entraîneur. Tu sais, Bérubé, c'est un excellent coach. On est en train de changer d'air. J'ai hâte de voir qu'est-ce que ça va donner sur le court moyen terme, mais je pense que les Leafs pourraient nous surprendre avec une nomination d'entraîneur. Hey, Karel, merci de ton temps. Ce matin, on se revoit très bientôt.
3: Merci à vous autres. Bonne journée à tout le monde.
4: Merci, Karel.
2: Salut, Karel Demard de RDS. 7h12, voici Fred Tremblay avec Flat dans vos 100 000 matins.

0: Fred Tremblay avec Flat dans vos 100 000 matins. Merci d'être là avec nous autres. On vous souhaite un excellent mercredi. Gros soleil. Il va faire beau, va faire chaud aujourd'hui. Quand vous allez au restaurant, qu'est-ce qui fait en sorte que vous allez plus dépenser dans un restaurant que dans d'autres? Il y a des trucs marketing, je ne savais pas. Puis je suis tombé sur une liste des choses que les restaurants font pour nous faire dépenser.
1: Oui, les tabarouettes.
0: Non, mais des fois, c'est des subtilités, c'est des niaiseries, là. Puis c'est rien qui fait en sorte, c'est rien d'illégal. C'est juste dans la façon de faire les affaires, ton cerveau réagit différemment à certains trucs qu'on te propose, notamment sur le menu. Il y a une façon d'écrire les prix sur le menu qui fait en sorte que t'es moins comme, oh, ça c'est peut-être cher des crevettes, mettons. Je vous raconte ça dans les prochaines, vous allez voir. C'est niaiseux, mais vous allez faire, ah oui, OK, je comprends pourquoi ça marche. Dans vos 100 000 matins, au retour, bougez pas.
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0: Pour la BTB, c'est que des bonnes nouvelles pour les prochains jours. Je regarde le tableau météo, c'est 30 degrés le maximum pour aujourd'hui. Après ça, dans les prochaines journées à venir, c'est la même chose. Max de 27, max de 24, max de 24. Jusqu'à dimanche, max de 28. C'est du gros soleil, on va le prendre. Il y a même, je le sais que c'est loin, là, porte pas en peur, là, mais lundi prochain, max de 33. Ça s'en vient, les journées chaudes pour la BTB. On est en plein dedans. Donc, profitez-en si vous pouvez jouer à l'extérieur, aller jouer au golf, faire du vélo, amusez-vous, parce que les températures sont vraiment optimales en Abitibi.
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0: Pourquoi on dépense autant au restaurant? Tu sais, des fois, une soirée, tu sors du restaurant, c'est « My God, ça m'a tombé coûté cher. » Comment ça, d'habitude, que j'ai comme dépassé le ce que je prends? Il y a des façons, il y a des techniques marketing de faire ça. Puis sont très bonnes, puis on se fait avoir. Je vous raconte ça après Waves de Mr. Probs, tout de suite. Le meilleur de la musique, c'est où?

0: Je sais pas si vous voyez le même film que moi. Mais dans le mien, là, ça va se battre pour acheter des billets. Ça, c'est du marketing. 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
1: en sorte qu'on va dépenser plus dans un restaurant. Tu sais, souvent, moi, je suis pas original. Tu sais, dans des restos, mettons, de chaîne, je mange tout le temps à m'affaire aux mêmes places. La Grange au Sport, je mange tout le temps à m'affaire. Saint-Hubert, je mange tout le temps à m'affaire. J'ai pas de, j'explore pas le menu. Je suis un gars assez conventionnel des affaires, là. Mais si je vais dans un nouveau restaurant, j'essaie de quoi? Là, je suis plus enclin à, on va prendre ça. Pourquoi dans, la majorité des restaurants un peu plus haut de gamme, sur les menus, il n'y a pas de signe de pièce à côté du prix. Tu sais, mettons, là, tu as, je sais pas, là, du bœuf wagyu, un carpaccio de bœuf wagyu, c'est écrit 32, pas 32$. Parce que le signe de dollar envoie un signal à ton cerveau que tu es en train de dépenser de l'argent et que c'est de l'argent que tu n'auras plus. Tandis que 32, c'est juste un chiffre. Tu l'associes au bœuf wagyu, tu sais que c'est ça que ça coûte.
2: Okay.
1: Mais ton cerveau fait pas, ah, OK, il faut que je paye ça. C'est la valeur que ça vaut, mais c'est... Et c'est une subtilité, là. Mais semble-t-il que les restaurants qui font ça voient leur vente augmenter de 18%. On a déjà parlé des bornes dans les restaurants rapides. Chez McDo, t'arrives, il y a une borne. Pourquoi on met les bornes? Jusqu'à 30% de dépenses de plus sur une borne qu'avec un caissier. Parce que...
2: T'es moins gêné.
1: T'es peut-être gêné de dire... Yo, mec poulet, j'ai moins de cheese avec ça. Je vais peut-être prendre des chaussons pour moi aussi. Tandis qu'à la borne, personne te voit, tu fais tes affaires, les gens dépensent jusqu'à 30% de plus sur les bornes. Dans un restaurant où il y a un bar, tu sais, un resto genre resto lounge, c'est cool, il y a un bar, une belle ambiance, c'est feutré. La musique lente augmente les dépenses au bar d'environ 40% et pousse les clients à rester plus longtemps. À l'inverse, si c'est, mettons, genre la musique de Benny Hill, la musique plus rapide, les restaurants qui utilisent la musique plus rapide, plus rythmée, c'est pour accélérer le départ des clients. C'est que tu veux pas qu'ils restent là. Ah ouais, go, bye, sors, va-t'en, mange ton burger, puis sac ton café.
2: C'est sûr que si tu mets du Judas Priest, les gens resteront pas longtemps dans ton restaurant.
1: Mais la musique lente, je savais pas, je trouvais ça très, très bon. Le piège des plats mis en avant, tu sais, des plats mis entourés, là, genre le choix du chef en rouge avec un soleil, un cœur, puis tout ça. Les éléments visuels sont quasiment jamais utilisés sur les options les moins rentables. C'est pas le meilleur plat sur la terre. C'est le plat qu'on te vend le plus cher par rapport à ce qui nous coûte. C'est le plat qui nous permet de faire la meilleure marge. Mais nous autres, on te dit que c'est le choix du chef.
2: Oui, c'est
1: ça. Le chef a choisi ça, puis là, c'est 40. Ça, c'est 29$, mais ça coûte 3,50. L'autre est 28, mais il coûte 11 à faire, mettons. Mais lui qui est encadré, ça marche, parce que là, j'ai mon Dieu, c'est ça que le chef a choisi. Oui. C'est ça que ça me prend.
2: Ou sur les tables d'hôtes, des fois, le chef va passer ce qu'il faut qu'il passe, là.
1: Oui.
2: Il me reste 4 poissons. J'ai travaillé longtemps dans un restaurant, puis des fois, les chefs faisaient ça. OK, les boys, là, je paye la bière à celui qui me vend le plus de poissons en soir, là. Il m'en reste 15, faut que je les passe, sinon demain matin, ils sont plus bons, là. Fait que celui qui m'en vend le plus à soir gagne un pichet de bière. Oh, tabac,
1: le pouvoir des descriptions. Ajouter une description riche et détaillée à un plat peut augmenter ses ventes de 27%, même si la recette et le prix restent identiques. Les clients trouvent que le plat est meilleur, alors que rien n'a changé.
2: Ouais. Ça dépend si j'ai mes lunettes ou non.
1: Ouais, c'est ça. Ça dépend du restaurant où t'es. Le plat le plus cher du menu est souvent pas là pour être vendu. Tu sais, le tomahawk à 2 à 185$ des champignons pour Tomelo, ils le savent, là, qu'ils vont en vendre 3 dans la semaine. Il est là pour te montrer que les autres sont pas mal moins chers. Il est là pour que ton cerveau fasse une corrélation, fasse... T'as vu, je suis un souper avec ma blonde, j'ai envie de manger un steak. Un gros tomahawk, c'est 185. Deux steaks, c'est 40 chaque, ça fait 80, je sauve 100$. Je vais mieux prendre les deux steaks. On prend les deux steaks. Alors qu'ultimement, t'es mieux de prendre les deux steaks pour vrai, pour ton portefeuille, et que le restaurant, lui, est mieux de te vendre les deux steaks aussi, mais ça augmente la perception que t'as dans ton cerveau de la valeur du reste du menu. Mon Dieu, ils ont super bien mangé, ça a coûté 40$ à steak, imagine. Il y avait un steak, tomahawk, 185$, ils sont-tu malades?
2: Moi, j'en ai eu deux pour ce prix-là, puis même moins cher que ça encore. Hey!
1: Dans les restaurants haut de gamme, certains plats du jour affichent volontairement aucun prix. Demander le tarif met beaucoup de gens mal à l'aise et les restaurants le savent parfaitement. C'est des affaires qu'ils veulent pas vendre ou qui en ont pas beaucoup. C'est le homard au beurre de je sais pas où, de l'Himalaya, puis il y a pas de prix à côté, puis là on en a genre 8 en arrière. Là, c'est comme,
2: livré par un Sherpa.
1: Ouais, c'est ça, genre on fera pas, on demandera pas. Ça va être trop compliqué, ils le savent. Je trouve ça très, très, très, très bon. C'est des trucs qui sont exceptionnels, vraiment, pour les restaurants. Puis tu sais, C'est une façon de faire comme une autre. C'est vraiment, vraiment une façon de faire comme une autre. Ah oui, puis les restaurants qui vous offrent un digestif ou qui vous offrent le dessert, c'est parce qu'ils ont considéré que vous êtes un bon client, que vous avez été agréable, puis ils espèrent vous revoir. Ils vous ont vu aller, là, t'arriver, commander des drinks pour tout le monde, te payer, t'as pris une entrée, si ça, bang, bang, merci, bonsoir. C'est pour ça qu'ils font ça.
2: Ça se fait encore, ça, dans les restaurants, de faire payer un digestif par la boss?
1: Ben oui, mais
2: parce
1: oui.
2: Parce que t'as dépensé, oui.
1: Okay. Oh oui, ça arrive. À Noah Kahn avec The Great Divide tout de suite dans vos 100 000 matins. OK, peut-être pas chez Harvey's.
2: OK, oui, c'est ça. Pourtant, mon trio McDo, je ne m'offre jamais de croquettes.
1: Voici votre McFlurry sur le bras.

0: Ça va être bon, la chronique de Vanessa Boulay, ce matin, comme si c'était jamais bon. Non, mais à chaque semaine, c'est super bon. Mais ce matin, le titre de la chronique, le plus difficile quand tu changes, c'est pas toujours le changement. Je trouve ça vraiment très, très bon. Tu sais, se sortir de sa zone de confort, briser un pattern. Qu'est-ce que ça amène? Qu'est-ce que ça engendre comme difficulté? On va en parler avec Vanessa au retour dans vos 100 000 matins. Restez là.
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5: Les opérations de rinçage du réseau d'aqueduc de la ville de Rouyn-Noranda sont en cours et elles se poursuivront jusqu'à la fin du mois d'août. 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Dans ce cas, il suffit de la faire couler quelques instants jusqu'à ce qu'elle redevienne limpide. 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Pour savoir si votre secteur est concerné, une carte interactive est disponible en ligne au rouyn-noranda.ca/rinçage.
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0: On la retrouve comme à chaque semaine vers sa boulet. Salut!
1: Bon matin!
0: On parle de changement ce matin, puis j'aime beaucoup le titre de la chronique. Le plus difficile quand tu changes, c'est pas toujours le changement. Il y a beaucoup de gens qui vont se reconnaître là-dedans, Vanessa.
1: Oui, c'est clair.
0: Ah oui, parce que souvent, c'est le plus difficile, c'est, tu sais, tu décides de te remettre en forme, de changer tes habitudes, de transformer ta vie, mais c'est parce que ça se fait pas tout seul, ça se fait pas d'ennui, faut que tu y mettes de l'effort, là.
1: Oui, exactement. Puis honnêtement, c'est un sujet qui me touche beaucoup depuis plusieurs années, moi, puis honnêtement, tous les gens que je côtoie autour. Puis je pense que, justement, c'est ce qu'on pense. Le défi, quand on veut se remettre en forme au niveau de l'entraînement, l'alimentation, la discipline, tu sais, que ça soit briser un pattern, puis on en parle souvent, là, le changement, c'est dans toutes les sphères de notre vie, que ce soit d'un point de vue professionnel aussi. Je pense qu'il y a quelque chose de parfois encore plus difficile, puis c'est le regard des autres. Ouais. Donc, le frein, ce qui nous freine, en fait, puis je pense qu'on parle rarement, puis souvent, tu sais, c'est pas nécessairement des inconnus, monsieur, madame, tout le monde, c'est des gens qui sont proches de nous, des gens qui nous aiment, qu'on aime, notre famille, nos collègues, puis c'est ça. Je pense qu'on en parle rarement, mais encore là, quand j'en parle autour de moi, je suis pas la seule à avoir déjà vécu ça, t'sais.
0: Puis le changement, on dirait que ça passe jamais dans le vide, on dirait que tout le monde le remarque tout de suite, vite, puis que tout le monde se retrouve confronté à ça.
1: Oui, exactement, parce que tu sais, je pense que on pense justement que ce qui va être le plus tough, c'est le changement comme tel, les sacrifices qu'on va devoir faire. Mais rapidement, moi, j'ai réalisé que quand j'ai entamé des changements, le changement modifie aussi l'équilibre autour de toi.
0: Ben oui, c'est sûr.
1: Parce que tous les rôles dans ta famille, nos couples, nos amitiés, puis lorsqu'une personne évolue, ben le système au complet doit s'ajuster. Puis je pense que ça crée beaucoup d'inconfort. Puis t'sais, c'est important de le comprendre parce que souvent, justement, on interprète certaines réactions comme du sabotage ou de la méchanceté, mais t'sais, la majorité des gens, évidemment, nous aiment, donc c'est pas méchant, c'est pas non plus, ils ne souhaitent pas du malheur. Mais je pense que le plus dérangeant et le plus challengeant, c'est que ça les oblige à se positionner eux autres aussi.
0: Ben oui, parce qu'on devient comme un peu un miroir puis un objet. Puis les êtres humains, on est mal fait parce qu'on se compare beaucoup. Tu sais, quand t'atteins un certain niveau mané de forme physique, là, tu fais « Ah, Colin, tu sais, je suis content de ce que j'ai accompli. » Là, t'envoies un autre, tu fais « OK, lui est vraiment plus en forme que moi. » Puis on dirait que ça recommence tout le temps. Puis pour les gens qui sont sédentaires, qui sont confrontés à quelqu'un dans la famille qui fait « Hey, moi, j'y vais. Sais-tu quoi? Moi, je m'inscris à un marathon puis je me mets en forme. » On dirait que ça fait comme « Oh! » Attends un peu, là. Lui, il fait. Moi, je suis obligé de le faire. Je suis obligé de marquer là-dedans.
1: Oui, exactement. Tu t'as parlé du miroir, puis c'est exactement ça. Puis c'est confrontant aussi parce que ça nous oblige à regarder certaines choses chez nous qu'on n'avait peut-être même pas envie de regarder. Puis ouais. Là, on parle de remise en forme. Tu dis, ah, ben, tu cours un marathon, et moi, je suis pas capable de courir ça. T'sais, ça peut être juste... T'sais, des fois, on prend par exemple la consommation d'alcool. T'sais, quelqu'un va dire, hey, moi, je veux diminuer ma consommation d'alcool ou j'arrête de consommer. Ah ouais, comment ça? Puis là, tu te remets en question à savoir si toi, ta ben consommation oui. est correcte. Puis t'sais, c'est confrontant. Puis... je pense qu'il y a plusieurs personnes qui s'arrêtent dans leur parcours à cause

0: de ça parce qu'ils sont tannés de se faire juger, sont tannés de répondre à des questions, sont tannés de, tu sais, d'être dans ce voie-là. Puis souvent, ils vont faire des sacrifices par rapport à leur entraînement, leur alimentation ou leur changement comme tel parce qu'ils ont peur de déranger puis ils sont tannés.
1: Ben oui, puis ça, c'est parce que c'est souvent que ça joue sur ta vie sociale. Dès que ça touche à ta forme physique, tu sais, moi, j'ai un ami, là, il est vraiment, vraiment super en forme. Lui, il retire aucun plaisir à manger, boire de l'alcool, il boit plus ça depuis longtemps. Fait que, tu sais, lui, c'est compliqué. Mettons, hey, ben, on va-tu samedi, on va-tu regarder la game, on va-tu souper? Il va venir pour être avec nous autres pour regarder le match de hockey. Mais, tu sais, il prendra pas de verre dans la... Puis c'est correct, mais nous autres, on est là au début. C'est Colin, OK, moi, ça rentre au poste, les ailes de poulet, là. puis c'est correct, sauf qu'on est tous comme... Ouais, mais il y a un an et demi, t'étais pas comme ça. Tu sais, pour qu'est-ce qui t'a amené là? C'est ça qui est fou. Mais, tu sais, il nous l'a bien verbalisé. Tu sais, il nous a prouvé que la communication, ça change absolument tout.
0: Ben, je pense que c'est un point super important parce que, tu sais, je pense que les gens résistent pas au changement lui-même, mais ils résistent à ce qu'ils comprennent pas. Puis je pense que le point clé, c'est la communication. Tu sais, peu importe avec ton conjoint ou tes amis, tu sais, quand tu verbalises tes objectifs, t'expliques pourquoi tu le fais quand tu n'en prends plus d'alcool ou que tu manges pas des ailes de poulet ou que tu vas rentrer une heure plus tôt ou que tu as changé de voie professionnelle. Tu sais, quand tu expliques ton why, t'expliques pourquoi tu le fais, je pense que premièrement, c'est beaucoup, l'autre personne ne sent pas confrontée, elle sent pas obligée de te suivre dans ton parcours parce qu'il y a ça aussi ça, tu sais, on peut avoir chacun nos objectifs puis se retrouver là-dedans quand même puis être ami puis avoir du fun puis garder le même chum même si l'autre s'entraîne pas, tu sais, ça devient ridicule. Mais, quand on l'exprime bien, je pense que c'est la clé. Puis, tu sais, au même titre que moi, je veux respecter ceux qui sont pas comme moi, je demande d'être respecté comment je suis aussi, tu sais, puis je pense qu'il y a une grande part de ça. Puis, en même temps, je pense qu'il y a un genre de, je sais pas, de vague sur les réseaux sociaux aussi par rapport à ça. Là, je pense que ça encourage aussi beaucoup. Là.
2: Vanessa, la ligne est où entre j'explique ma démarche à hey, là, moi je suis tannée de m'expliquer, puis je fais mes affaires, puis qui mange tout de la chenoute?
0: Ben, tu sais, moi, j'ai été jugée, tu sais, ma famille m'écoute peut-être en ce moment, mais tu sais, quand j'ai commencé mon plan alimentaire, quand j'ai commencé mon entraînement, tu sais, pour moi, c'est super important. Puis, tu sais, ma mère, ça va être la première qui va me dire, ben, tu sais, Van, tu peux skipper aujourd'hui, c'est pas grave, tu sais, vas-y pas t'entraîner. Puis, je suis comme, voyons, maman, c'est quoi ça, tu sais? Puis, on s'en est parlé souvent, puis maintenant, c'est intégré. Je m'entraîne, tu sais, comme ça, j'ai besoin de le faire. Si toi, tu veux pas le faire, tu le fais pas, ça m'appartient. Plan alimentaire, ça arrive d'arriver au chalet puis d'avoir mes lunchs, d'amener ma bouffe. Puis au début, on me regardait, on me posait des questions. Maintenant, on comprend tout simplement parce que je me sens mieux quand je suis mes choses, je me sens mieux quand je respecte mes objectifs, mes choix. Puis après, ben eux autres, au final, ce qu'ils veulent, c'est une vanne qui est contente. Fait que s'ils veulent pas mon air bête.
1: Ben c'est ça que tu veux. Puis ultimement, tu vas. Puis c'est pour ça que les gens à travers le sport et les différentes disciplines sportives se retrouvent. Tu sais, j'en parlais à Mané, t'as lancé un club de course sur tes plateformes. Les gens qui partagent l'amour, mettons, de la course à pied, du vélo, du gym, du crossfit, du Aerox, peu importe, se retrouvent parce qu'ils sont souvent sur le même chemin. Puis c'est ça qui fait en sorte que Mané, tu trouves du réconfort dans des gens qui te comprennent, qui te jugent pas, qui aiment vraiment ce que tu es en train de devenir puis qui t'encourage là-dedans. Là.
0: Oui, absolument. Puis, tu sais, je pense que c'est important aussi. Il y a une notion de respect là-dedans. Il y a une question de c'est pas nécessairement besoin de comprendre à 100%, mais de respecter l'autre dans ses choix. Mais je pense que c'est de le verbaliser, c'est de mettre les gens au courant autour de toi. Puis ça facilite beaucoup la communication, ça facilite beaucoup l'acceptation. Puis je pense qu'après, ben chaque personne a une part de responsabilité, évidemment, dans tout ça. Là.
1: Ouais, vraiment. C'est vraiment un bon sujet de discussion. T'en parles souvent sur des plateformes. J'invite les gens à aller te suivre. Vanessa.boulet, B-O-U-L-A-I-S. Facile à trouver. Vanessa, merci de ton temps ce matin.
0: Merci, bonne semaine.
1: Salut, c'était Vanessa Boulet. En musique tout de suite, classe moyenne. Voici Au fond des bois dans vos 100 000 matins.

0: 7h53 minutes dans vos 100 000 matins. Merci d'être là. N'hésitez jamais à nous écrire en 1-855-407-2346, 1-855-407-2346. Notre représentant aux ventes du côté de Saint-Hyacinthe, Steve Labossière, dit « Moi, je suis barré de Ferrari aussi, mais c'est à cause de mon portefeuille. C'est pas à cause d'actions que j'ai posées. C'est mon cas aussi. J'ai pas accès à des Ferrari à cause de mon portefeuille généralement. » Il y a des gens qui peuvent s'acheter des Ferrari, mais ils peuvent pas. En fait, ils ont les sous, mais Ferrari veut pas leur vendre un char. Parce que...
1: C'est pas le cas de Luc Poirier, là.
0: Non, non, c'est ça. Luc Poirier, lui, il rentre par la grande porte chez Ferrari, mais il y a des gens...
1: Il l'invite.
0: Oui, mais honnêtement, puis il l'appelle avant que des modèles sortent en disant, tel modèle s'en vient, t'en veux-tu? Lui, il fait, laisse-moi checker ça. Bon, j'ai 400 000 traînes dans mes poches. Bon, t'en prendre une. Mais il y a du monde qui ont l'argent pour acheter des Ferrari qui veulent, mais qui peuvent pas. Puis les raisons, des fois, c'est un peu loufoque, des fois, c'est un peu te courir après, le cave. Ouais. Je vous raconte ça dans les prochaines, dans vos 100 000 matins.
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5: Bon mercredi, ici Louis-Philippe Arnoirel. Le représentant américain au commerce a annoncé que l'administration Trump proposait d'imposer des droits de douane de 10% ou plus à des dizaines de partenaires commerciaux majeurs. Le rapport publié ce matin par le bureau du représentant américain au commerce indique que le Canada, le Mexique, Taïwan et le Royaume-Uni seraient inclus. Ces pays sont visés pour ne pas avoir, selon des allégations, appliqué une interdiction d'importer des produits issus du travail forcé. Des droits de douane supplémentaires de 12,5% seraient imposés à la Chine, au Japon, à l'Inde, à la Corée du Sud, au Brésil et à la Suisse. Ils n'entreraient pas en vigueur immédiatement. Ils sont soumis à une consultation publique et à un examen. Par ailleurs, le ministre responsable du commerce entre le Canada et les États-Unis, Dominique Leblanc, affirme avoir eu une rencontre constructive avec son homologue américain à Washington. Cette rencontre s'est tenue hier au lendemain de l'envol d'une lettre aux États-Unis et au Mexique dans laquelle il recommandait de renouveler l'accord commercial continental pour une durée de 16 ans. Le ministre Leblanc a indiqué avoir présenté des propositions concrètes au représentant américain au commerce, Jameson Greer. Le premier ministre Mark Carney est venu à Longueuil hier pour livrer une valise remplie de milliards de dollars à son homologue québécoise Christine Fréchette. La somme de 10 milliards de dollars livrée sur 10 ans par Ottawa sera destinée entièrement à des projets d'infrastructure. Ce financement était attendu depuis longtemps, le Québec étant la seule province qui ne s'était toujours pas entendue avec Ottawa pour l'obtention de sa part des différents fonds fédéraux. Et les menaces visant les députés de l'Assemblée nationale sont en hausse. La sécurité a traité 668 dossiers en 2025-2026 par rapport à 498 l'année précédente. Une augmentation de 34% selon des données révélées hier par la présidente de l'Assemblée, Nathalie Roy. C'est ce qui complète vos actualités Arsenal Média. Passez une bonne journée sur nos ondes.
6: Fait qu'à tout seigneur, tout honneur, on parlera pas d'un joueur du Canadien en partant. On va parler de cette série finale de la Coupe Stanley qui s'est entamée hier du côté de la Caroline, les Golden Knights qui affrontaient les Hurricanes. Et ça a été un match offensif. Oui, oui. Après, ça a pas été bien long. Les Hurricanes ont pris les devants 2-0. Mais Golden Knights, tranquillement pas vite, sont venus dans le match. Et finalement, ont gagné 5-4. Ah oui. Donc, ceux qui s'attendaient à un match défensif, on va remettre ça pour peut-être jeudi. Donc, les Golden Knights qui mènent 1-0 cette série finale de la Coupe Stanley. Comme j'ai dit, prochain match, c'est jeudi. Toujours dans la Ligue nationale de hockey, on connaît maintenant celui qui met la main sur le trophée Norris remis au meilleur défenseur de la Ligue. Il s'agit de Zach Werenski. Si vous vous demandez où est Lane Hutson dans cette liste-là, ben il est sixième derrière Cal McCarr, Rasmus Dahlin, moi aussi. Surtout qu'il est devancé par Evan Bouchard.
7: Hey, Evan Bouchard.
6: T'as aucun crime de sens, là.
7: Sérieux.
6: Ben ouais, je veux bien croire que Bouchard a fait beaucoup de points là, cette année, mais... pas une raison.
7: Capitaine Reville.
6: Moins 74, ça n'a aucun sens. Et Moritz Seider, qui était l'autre récipiendaire. Là. Mais quand même, c'est une belle marque pour Lane Hutson, qui se retrouve quand même des 6 meilleurs défenseurs de la Ligue. Et on se déplace du côté de Paris. Roland Garros, aujourd'hui, on va surveiller ce qui se passe ce matin. Là. Match de quart de finale pour le Canadien Félix Auger-Aliassime, qui affronte la 10e tête de série, l'Italien Flavio Coppoli. Et chez les dames, présentement, ben, la numéro 1 mondiale, Arina Sabalenka, est en train de détruire Madame Schneider. C'est 6-1 là, dans la première manche et elle ne fait que commencer.
7: Oh. Dans les prochaines minutes, avez-vous dans les plans de vous acheter une Ferrari bientôt?
6: Oui, une petite.
7: Oui, une petite.
6: Madrid, oui, c'est ça.
7: Mon gars capote là-dessus, les voitures de même. Papa, pourquoi tu n'achètes pas de Ferrari? Veux-tu que je t'énumère les raisons?
6: Tu veux-tu aller à l'école?
7: Ouais, ouais, c'est mon ça. Stock de golf ne rentre pas en arrière. C'est la seule unique raison. Mais il y a des gens qui ne peuvent pas s'en acheter pour vrai. Puis je vous raconte pourquoi, après Red Hot Chili Peppers et Under the Bridge, ça me fait capoter ces compagnies-là dans le luxe. Mettons, c'est comme une Rolex. Là. Tu peux pas rentrer dans le magasin de monde et dire, va te prendre ce Rolex-là. Ça marche pas de même.
6: Non, faut que t'aies un test d'ADN, toute la quête.
7: Non, genre, faut que tu demandes, puis là, Rolex va décider si t'es assez humble, si t'es assez correct, assez grand dans la vie comme personne pour recevoir ce produit-là. Mais il y a des gens qui sont barrés de Ferrari. Quand vous allez connaître les raisons, vous allez capoter.

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2: Oh! À chaque année, Ferrari publie, en fait, c'est pas eux qui publient, les journalistes ont accès à une liste de noms de célébrités qui veulent des Ferrari, qui peuvent plus en avoir parce qu'ils ont fait des niaiseries. Commençons par Justin Bieber.
3: Okay.
2: Quand tu t'achètes une Ferrari, tu n'as pas le droit de la modifier. Tu peux la modifier, mais il faut que tu demandes à Ferrari. Voici les modifications que j'aimerais faire sur mon véhicule. Et eux vont approuver si oui ou non, tu peux les faire. Puis si tu fais ça sans leur demander, tu peux aller n'importe où, là, puis ils vont te le modifier. Mais si eux l'apprennent et le voient, comme si tu t'appelles Justin Bieber puis t'es toujours pris en photo, ça se peut qu'ils te retirent le droit d'avoir des Ferrari. Ben lui, Justin Bieber, il a amené sa 458 Italie chez West Coast Custom, qui est une place en Californie pour modifier les Ferrari. Peinture, mag, tout, il a tout changé sa Ferrari. Chez Ferrari, on a fait... Moi, je pensais que la raison, c'était sa musique, mais bon, ça, c'est un autre dossier. C'est la chanson qui donne envie de se lancer en bas de la voiture que tu conduis. Il y a une règle. Si tu t'achètes une Ferrari, t'as pas le droit de revendre ta Ferrari après, en moins d'un an. Faut que tu la conserves au moins 12 mois. Ben, Floyd Mayweather, le boxeur, s'est acheté une Ferrari, puis il l'a vendue 4 mois après Ferrari. On dit...
3: Il a pas aimé ça. Celui-là, il a pas aimé la Ferrari ou la vente.
2: Il l'a vendu. Puis il l'a vendu en plus au prix, un prix plus bas que le prix suggéré par Ferrari. Parce que si tu t'achètes une Ferrari, tu peux pas la revendre le prix que tu veux. Faut que tu demandes à Ferrari combien je peux la revendre après un an.
3: Coudonc, tabarouette, c'est un contrat de. C'est un contrat de cent, cette affaire-là, là, avec Ferrari.
2: 50 cents. 50 cents. C'est beaucoup des musiciens. Le 50 cents est barré de s'acheter des Ferrari parce qu'on le voit dans une vidéo laver sa Ferrari avec du champagne. Fait que là, Ferrari, on dit, ouais, non, comment je te dirais bien ça, mon chum, c'est terminé.
3: Tu peux pas laver ta Ferrari comme tu veux?
2: Non, tu peux pas la laver comme tu veux. Mais en fait, il l'a publicisé. Tu peux la laver avec du ketchup si tu veux chez vous, mais filme-toi pas, mettons.
3: Ouais. C'est lui, faut pas que Ferrari le sache, finalement. C'est tu peux ça. Faire tout ce que tu veux, mais.
2: C'est comme dans bien des affaires. Paris Hilton a été bannie d'avoir une Ferrari. Elle n'était pas contente des places dans la voiture. Elle a publié une vidéo de elle qui est en train de modifier la Ferrari sans demander l'autorisation à Ferrari. Elle a mis sa Ferrari rose. Les autres ont fait, ben non, ça arrivera pas. Ça arrivera pas. Même chose pour Kim Kardashian. Nicolas Cage, ça c'est bon, ça, Nicolas Cage. Nicolas Cage a fait beaucoup de films dans sa vie. Il a vendu sa Ferrari Enzo plus bas que la valeur du marché pendant la crise financière pour que lui paye ses dettes. Ferrari l'ont su. Ils ont repris sa Ferrari. Ils ont redonné son argent. Puis il a plus le droit d'acheter de Ferrari. Merci, bonsoir.
3: Ben, au moins, il a retrouvé son argent, mais tu sais, quand même...
2: Ouais.
3: Je savais pas à quel point Ferrari avait l'emprise sur
2: les propres.
3: Tu sais, je l'ai acheté le char là. Ouais. J'ai payé cher. Il est à moi. Je fais bien ce que je veux avec.
2: Ouais, non, c'est ça. Là, c'est pas une Mazda 2. Là.
3: Non, non, mais ça est une Mazda 2. On a déjà entendu ça de Lamborghini. Tu sais, on prend des marques
2: peut-être.
3: De prestige.
2: Faudrait j'aille voir. Je serais vraiment, vraiment curieux.
3: Je trouve qu'il pousse un peu loin là, Ferrari. Là.
2: Le rapper américain Tyga n'était pas capable de payer sa Ferrari qu'il venait de s'acheter. Parce que d'habitude, les Ferrari, le monde paye sa cash.
3: Ouais.
2: D'habitude, tu rentres, tu payes sa cash. Il n'y a personne qui met ça sur 8 ans. Ferrari, là, on s'entend. Là, les gars, ils arrivent, clac, merci, bonsoir, partent avec. Mais Tyga, lui, avait eu une entente de paiement spécial en disant, hey, je m'envoie l'argent, là, mais moi, payé. Il a manqué un paiement. Ferrari, sont revenus.
3: Ça a été fait.
2: Merci, bonsoir. C'est
3: ouais, mais je peux te donner 3-4 dents en or, si tu veux, là, mais.
2: Ouais, fait que ne niaisez pas avec votre Ferrari. Puis c'est très, très drôle parce que Kim Kardashian est bannie de rouler dans des Ferrari, mais là, elle sort avec Lewis Hamilton, qui est un pilote de l'écurie Ferrari F1. Et elle aurait demandé quand Lewis est passé d'Hamilton, de Mercedes à Ferrari, si elle pouvait réavoir accès à une autre Ferrari. Ferrari a dit non, mais non.
3: T'es barré à vie.
2: C'est Lewis qui chauffe de Ferrari. Toi, tu t'assoiras à côté. Tu peux t'asseoir dedans. Mais d'en avoir une à toi, ça arrivera pas.
3: T'es barré.
2: Ouais, mais pourquoi?
3: C'est pas surprenant.
2: J'haïs pas ça.
3: Mais moi, je trouve ça le. Je trouve ça un peu... Tu sais, je trouve qu'ils prennent pas mal de place, Ferrari. C'est raide un peu, mais... Caroline, que ça doit être le fun d'être une compagnie où t'es assez big, t'es assez de notoriété pour pouvoir faire ça puis décider, hey, c'est mon produit, tu iras pas gâcher ça avec tes images de tata ou de tatane, peu importe, là. Vraiment, je suis mitigé, là, ce matin.
2: Ouais, vous regarde, tu vois, c'est à ça que ça sert, vous faire réfléchir. Cette émission.
3: Ça arrive très peu souvent, mais bon.
2: OK. Qu'est-ce qui s'en vient à musique dans les prochaines secondes?
3: Ah, c'est baseball.
2: C'est baseball, le Sarah Dufour qu'on écoute tout de suite dans vos 100 000 matins.
3: Non, on n'est pas là pendant tout. J'avais pris un peu d'avance. C'est Jean Leloup.
2: Bon, tu vois. Bon, Jean Leloup, ça reste faux. Deux doses à la même personne. C'est des farces, j'adore ça. Je le salue. C'est des farces. Sarah, les cheveux mauves.

0: Dans les prochaines minutes, The Boss, Bruce Springsteen, le hit des grands bazous, parce que c'est pas Sylvain Chamberlain qui s'amène avec son banjo pour nous interpréter une sérénade.
1: Ah, si un jour ça arrive, je trouve ça drôle.
0: Non, non, mais tu sais, après le hockey, se lancer dans la musique, non, c'est pas The Boss, il y a The Boss.
1: Oui.
0: Ça, c'est The Boss.
1: Oui, c'est ça.
0: C'est pas pareil. The Bruce Springsteen, c'est The Boss.
1: The Boss.
0: Là, Sylvain, nous autres, c'est The Boss.
1: Le boss du boss.
0: Le boss du boss.
1: Des boss.
0: Ça, c'est Sylvain. Mais celui qui s'en vient chanter, c'est The Boss. C'est Bruce Springsteen avec Dancing in the Dark. Ça s'en vient, c'est le hit des grands bazous. Bougez pas.
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14: Pour l'Abitibi, c'est un max de 30 aujourd'hui, mercredi, demain jeudi 27, avec du gros soleil. Un peu de nuages pour vendredi, mais pas tant que ça. Honnêtement, on va bien s'en tirer avec un max de 24. Samedi, 24 degrés. Dimanche, 28. Ça a vraiment l'air de ça pour les prochains jours. Donc, en direction d'un week-end de beau et chaud, on va en profiter. Mais il me semble qu'on y a goûté dans les dernière semaine. Profitez-en pour aller jouer dehors avec les enfants. Là, oubliez pas là, les reportages à la télé sur boire de l'eau, mettre de la crème, ça s'en vient. Fait que je vous le dis, bien, buvez de l'eau, mettez de la crème, va faire chaud en Abitibi dans les prochains jours.
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2: Pour la game de ce matin, c'est Karel Aymard d'RDS. Salut, Karel.
3: Bon matin. Comment ça va, les gars?
2: Ça va bien, toi?
3: Super bien.
2: Moi, ce que j'adore, c'est que souvent, on s'en va beaucoup de textos dans une journée, puis moi, je me sens à la composition vocale beaucoup, toi aussi. Donc, ce matin, tu veux nous parler des Golden Knights de Las Vegas, l'équipe de John Tortorella.
3: Tu sais, ce qui arrive des fois, c'est quand tu envoies un texte rapidement, ouais. Tout le monde qui utilise Siri, à corriger rien de correct. Moi, j'ai dit ça pour mourir. Quand il y a un switch français-anglais aussi, là, je suis comme, ben, mec, ils vont comprendre.
2: Oh, je te comprends, mais ça m'a fait rire. John Tortorella, ça m'a beaucoup, beaucoup fait rire. Ça a commencé hier.
3: Il y a pas de la magie, ouais, encore.
2: Ça a commencé hier, bang-bang pour les Hurricanes à Caroline. 2-0, deux fois Healers, tôt dans le match. Tu fais comme, OK, ils partent vraiment, vraiment ça du bon pied. Exact. Et là, justement, la machine après ça des Golden Knights se met en marche.
3: Puis de là, le pourquoi Tortorella fait de la magie, là, puis que ça aurait dû le dire ça dans le texte. Mais techniquement, mais je ne l'aurais pas juste sur le coach, on s'entend. Mais ce que lui a amené, ce que cette équipe-là a, c'est un bagage d'expérience incroyable au niveau de... Tu sais, on parlait que le CH était capable de revenir dans des games, puis on y croyait. Mais là, tu as une équipe qui, je veux dire comme ça, ouvre la machine un peu plus tard dans les games, puis il te fait payer. Il te fait payer, ils ont fait ça avec l'Avalanche. On aurait pu penser que l'Avalanche Colorado aurait pu revenir dans une coupe de match ou venir les parties à l'écart des Golden Knights. Mais on dirait qu'en deuxième période, c'est leur game. Puis pour moi, ben écoute, il y a eu... Ça n'a pas été une game de gardien. On va se le dire, là, comme ça, 5 à 4, 27 lancés d'un bord, 23 de l'autre. J'ai trouvé qu'il y aurait peut-être eu un peu plus d'arrêt qui aurait peut-être exécuté parce que ces deux gardiens-là nous ont offert des performances différentes dans les dernières séries. Mm. Mais littéralement, là, je peux même pas dire les gros canons des Golden Knights, mais les joueurs, parce qu'on a vu jusque le quatrième trio qui vient t'en donner avec Hertel à la fin pour reprendre le dessus à 5 à 4. C'est des joueurs qui se sont levés par moment. Puis on a eu des changements de momentum assez flagrants, là. Puis ça a tout commencé pour moi en deuxième période. Puis on sait, là, c'est, bon, les Golden Knights sont venus, ont pris le dessus, whoop. Puis la Caroline est revenue à égaliser par deux reprises. C'est ce qui a amené un peu la game en 4-4, comme t'as dit, en troisième. Mais pour moi, j'ai pas nécessairement aimé, comment on a réussi ou on a pas été capable de jouer de la bonne façon, ouais, ou de la façon dans l'ADN de la Caroline, pour moi, contre les Golden Knights.
2: Mais on dirait que les premiers matchs de la Caroline sont tout le temps en mode adaptation au nouvel adversaire. Tu sais, Vegas, eux autres, ils ont un style de jeu, c'est comme ça, c'est par en avant. Tu sais, chez Theodore, Donovan McNabb, ça fait tout un job. Theodore a marqué, je pense, le premier de son club ou le deuxième de son club. Tu sais, c'est...
3: Le premier, puis après ça, il y avait les passes, oui, exactement.
2: Ouais, il a marqué le premier, son cinquième des séries. Tu sais, chez Theodore, c'est une pièce maîtresse, justement, là, de ce que représentent les Golden Knights. Ça va être une bonne série. Je pense que les Hurricanes vont l'avoir tough.
3: Ils vont l'avoir tough, puis je suis content que tu mentionnes ce petit duo-là, parce qu'on a eu du bon des deux côtés, là, même quand Pittsburgh de l'autre bord pour la Caroline, qui ont marqué en termes de défenseur. Mais chez Theodore, là, sur le premier but, c'est lui qui se fait shifter. C'est lui qui se fait complètement passer. Ouais. Puis ça part de l'autre bord, puis 25 secondes, la Caroline marque. Puis on aurait dit qu'après ce moment-là, il y a comme eu un petit déclic dans sa face. Ça disait, bon, OK, attends un peu, là, je me remets dans ma game. Puis ce duo-là a été, je pense, sur... Ben oui, ils ont eu une deuxième assist aussi sur le... Ou une deuxième passe, pardon, sur le cinquième but. Fait que trois des cinq buts qui ont été marqués par les Golden Knights a été avec le duo, tu sais, McNabb et Theodore. Deux vieux gars, on va dire la même, qui ont de l'expérience, qui t'amènent un jeu offensif qui est excitant aussi par moment, même si c'est pas nécessairement les gars les plus agiles sur une ligne bleue. Là, tu sais, t'arrives contre ces deux gars-là dans ta zone, ou dans la zone défensive pour les Golden Knights, puis la Caroline essaie de mettre une pression. Je te dirais que, bon, on a vu des petits flashs, là, Jarvis qui a eu une chance vers la fin, Hart qui a fait l'arrêt qu'il fallait qu'il fasse. Mais en tant que tel, tu sais, la pression qu'on sentait comme des monstres tout le long des séries du CH, puis j'aime ce que tu as dit aussi, les premières games de la Caroline, c'est jamais beau, on va le dire de même. Puis ça va peut-être s'améliorer pour la suite, mais on n'a pas réussi à trouver ou à frapper autant. Puis tu sais, on l'a dit, là, Vegas, c'est pas mal plus gros que le CH. Fait que j'ai hâte de voir un peu comment la Caroline va réagir. On a parlé d'un manque d'exécution par moment. Là, Brendan Moore a mentionné ça. Mais on n'a pas eu l'échec avant, qui est dominateur, tu sais, qui est l'effet à peu près étouffant que j'ai vu auparavant là, dans les séries.
2: On va voir ça au prochain match avec Arrête, je veux pas te prendre de cours, mais Darren Dreger de TSN vient de tweeter quelque chose, puis je suis curieux de t'entendre là-dessus. Les Maple Leafs avancent dans le processus de leur entraîneur-chef. Et là, il y a deux noms qui seraient rencontrés aujourd'hui et demain, Peter Laviolette et Patrick Roy.
3: J'allais dire Peter Laviolette, OK, mais c'est le fond. Patrick Roy, par exemple. OK, ben écoute, c'est du prof. C'est une job, hein? C'est une business, c'est des choses, mais je trouve ça intéressant de vouloir potentiellement t'en aller de l'autre côté, là, le plus grand rival de ce bon. Ouais. Très intéressant. Mais il est quand même allé jouer pour les Nordiques, techniquement, hein?
4: Il a joué pour l'Avalanche, Karel.
3: C'est ça, mais c'est ça que je veux dire, mais c'était les Nordiques, on s'entend, là, mon frère.
4: Non, il était rendu au Colorado.
2: C'est parce que David Carl, qui est un coach universitaire qui se passe de présentation, a poliment refusé d'aller coacher Toronto en disant « Arrangez-vous avec vos troubles ». Là, tu sais que tu as le premier choix overall qui va probablement être Gavin McKenna que les Leafs devraient choisir, à moins que comme d'autres équipes, parce que McKenna il est pas premier partout, problème d'attitude un peu, ça a l'air, tu sais, c'est un peu à la Shane Wright là, dans le style, certains clubs le voient comme ça, mais tu sais, okay. Peter Laviolette, Patrick Roy, Laviolette c'est un vieux de la vieille là, c'est le président du membre du boys club là.
3: Ouais, mais en même temps, on dirait que je le trouve moins intense que Patrick Roy, mais j'ai hâte de voir. Je sais pas, ils ont peut-être le même. Tu sais, dans ma tête, on le voit de l'extérieur aussi, hein. C'est pas nécessairement ce qu'est le plan de match. Essaies-tu ajuster un peu avec le temps? Y a-t-il une façon de coacher qui est différente? Parce que je trouve que les. En tout cas, Toronto a une jeune équipe, mais a des attitudes. Un vestiaire rempli un peu de belles égos, on va le dire comme ça. Fait que
2: tu peux dire manger de marde. T'as le droit.
3: Fait que j'ai hâte de voir comment on réagirait à ce genre d'entraîneur-là. C'est hyper intéressant. En tout cas, j'ai hâte de voir la suite.
2: Parce que si tu passes de Bérubé à Roy, il n'y aura pas tant de changements dans la façon de coacher. T'sais, c'est deux gars qui sont assez durs, qui sont assez séparés en avant. Ici, tu mets tes bottes de travail. Sauf que, est-ce que c'est quand... Tu sais, moi, je pense pas que Bérubé était le problème à Toronto. Le problème est dans la chambre. C'est les joueurs, c'est pas l'entraîneur. Tu sais, Bérubé, c'est un excellent coach. On est en train de changer d'air. J'ai hâte de voir qu'est-ce que ça va donner sur le court moyen terme, mais je pense que les Leafs pourraient nous surprendre avec une nomination d'entraîneur. Hey, Karel, merci de ton temps. Ce matin, on se revoit très bientôt.
3: Merci à vous autres. Bonne journée à tout le monde.
4: Merci, Karel.
2: Salut, Karel Aymard de RDR.
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0: Sarah Dufour, on viendrait de recevoir à la station un disque d'or de Sarah Dufour. Ils font ça, les artistes nous envoient quand on les joue beaucoup des copies de leur disque d'or. Puis notre patron Martin est en train de déballer le disque d'or. Il a commencé à déballer ça, il est à 8h15, il est présentement 8h37. Puis d'après moi, il est rendu autour du... C'est mauditement bien emballé, on va se le dire. Là.
1: Oui, on veut le protéger pas mal.
0: Je peux pas vous confirmer encore que c'est Sarah Dufour, parce qu'on n'est pas rendu au bout de deux, mais il semble-t-il que ce serait Sarah Dufour. Donc, 10 000 copies vendues pour son dernier album. Félicitations.
2: Un disque d'or, c'est 10 000 à cette heure.
0: Je pense que c'est 10 000, 10 ou 20 000. Je vais aller voir, là. Je vais aller valider. Mais
1: on a baissé le standard en tabarouette.
0: Ça a changé. Là. Un livre best-seller maintenant, je pense que c'est 83 copies. Disque d'or...
1: Mais moi, je vois Sarah Dufour, et peut-être ça pourrait être Blue Jeans Bleu.
0: Ah, peut-être Blue Jeans Bleu.
1: Mais Blue Jeans Bleu, on a déjà reçu quelque chose d'eux autres. D'ailleurs, ils ont pas envoyé ça pour qu'on tourne la toune, là. Parce que Scotch and Poche, elle tourne déjà pas mal sur nos ondes. On a reçu, il y a quelques semaines, un jeu miniature de poche et une bouteille de scotch.
0: Ah, tu vois? Quand même.
1: Scotch and Poche.
0: Scotch and Poche. C'est 40 000 copies encore. Hey, c'est énorme. C'est 40 000 copies, c'est énorme.
1: Ah oui, effectivement.
0: Ouais, fait que
1: de vendre encore un album en 2026... C'est quelque chose.
0: Ouais, bravo Sarah. Si c'est bel et bien Sarah, on va vous revenir avec ça d'ici la fin de l'émission. Martin, pour vrai, là, un peu plus c'est le jeu là, des parties de Noël. Tu mets des bitaines de faux, 30 secondes, tu le passes à l'autre, 30 secondes, tu le passes à l'autre.
1: Il y a du tape.
0: Moi, c'est ça l'affaire, c'est que j'ai un meeting avec à 11h, fait que ce serait le fun qui est fini de déballer tout
1: ça. Oui, ça serait bien le fun. Oui, effectivement.
0: Ouais, fait qu'on va faire ça, on va se le souhaiter. Fait que bravo peut-être Sarah. 8h39, c'est presque terminé pour vos 100 000 matins. Reste une vingtaine de minutes, on vous accompagne jusqu'à 9h.
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12: Olivier Poitras avec vous dans les prochaines minutes. On va parler du fait qu'il y a une nouvelle coopérative de services incendie qui voit le jour au Témiscamingue. On vient tout de suite après la musique d'Imagine Dragons et On Top of the World. Je vous souhaite un excellent mercredi sur nos ondes.

0: Ben, il y a une nouvelle opération de service incendie qui voit le jour au Témiscamingue. D'ailleurs, vous avez un article de Bianca Sekini-Joly qui est sorti, c'est sur le site de Radio-Canada ce matin. On parle des services incendie de l'Est et du Nord du Témiscamingue qui sont désormais regroupés sous une nouvelle identité. On parle de la coopération intermunicipale des services incendie de l'Est et Nord du Témiscamingue. Ce qu'on va appeler le CICIAN qui réunit les municipalités de Saint-Eugène-de-Guigues, Laverlechère, Anglier, Fugerville, La Tulipe et Gabouri, vous avez Moffet, La Force, Belle-Terre et Rimini. Les autres municipalités du Nord comme Notre-Dame-du-Nord, Nédélec et Guérin, entre autres, qui sont intégrés à la règle intermunicipale de la sécurité incendie du Témiscamingue, ce qu'on appelle la RISIT. L'embauche d'un directeur à temps plein, on parle d'Éric Dubuc de ce côté-là, qui permettra aux 6 municipalités de respecter leurs obligations auprès de Québec en matière de schéma de couverture de risque. Est-ce qu'on dit du côté, entre autres, de Claudette Lachance, qu'elle est directrice générale de Laverlechère, c'est que c'est rendu très exigeant au niveau des inspections, des rapports, voir à ce que tout soit fait selon les normes et tout. Donc, évidemment, il y a beaucoup d'exigences de ce côté-là. Elle ajoute également qu'on ne pouvait pas se permettre d'engager un directeur incendie formé et chacun en former un chacun chez nous. Donc, évidemment, on en a nommé un pour tout le monde. Le partage d'un directeur incendie, ça permet aussi de mieux travailler en collaboration. Des ententes d'entraide également entre les municipalités qui existaient déjà. Donc, si, par exemple, un incendie fait rage à Saint-Eugène-de-Guigues, ben plus près de Laverge-de-Cher, entre autres, ce sont les pompiers de cette dernière qui interviennent d'abord. C'est ce qu'a expliqué Mme Lachance. Donc, c'est vraiment là la solution la plus économique qu'on a pu trouver et la plus sécuritaire au niveau de la population. Chaque municipalité, d'ailleurs, qui conserve la propriété de ces équipements, contrairement à une règle intermunicipale où les ressources sont mises en commun. La brigade de l'Est qui va pouvoir poursuivre ses opérations pour des échanges de services dans ce territoire-là. Il y a un représentant par municipalité qui forme le conseil d'administration. La nouvelle coopération aussi va permettre de faire des économies. C'est ce que dit également Claudette Lachance lorsqu'elle a été rencontrée. Ce qu'elle ajoute par le fait même, c'est que, par exemple, s'il faut qu'on ait plus d'eau sur une intervention, ben on va voir quelle municipalité va s'acheter un camion citerne ou essayer qu'économiquement ça soit plus rentable. On parle d'une 60aine de pompiers qui forment la coopération intermunicipale des services d'incendie de l'Est et du Nord du Témiscamingue, c'est quand même pas rien. Et ce qui est quand même une bonne nouvelle dans ce cas-ci, parce qu'on peut intervenir plus rapidement, on peut intervenir de meilleure façon et peut-être être plus, j'allais dire plus actif, c'est pas nécessairement le thème, mais évidemment, être plus... on va dire qu'on est plus... Dans le fond, ce sera plus simple d'avoir toutes ces municipalités qui vont se mettre ensemble et pouvoir, là, par le fait même, tu sais, comme on expliquait, bon, la municipalité qui est la plus proche d'une telle va pouvoir aller aider l'autre, et ainsi de suite, ce qui va faire en sorte que ce sera peut-être plus simple et que ce sera peut-être dans un sens un peu plus rapide et un peu plus efficace, voilà. Donc, Max et Fred sont de retour, eux, dans les prochaines minutes. Je vous rappelle, cet article-là, vous pouvez le trouver sur le site de Radio-Canada. C'est un article de Bianca Sekini-Joly. Nous, on se reparle un petit peu plus tard. Je vous souhaite une excellente journée sur nos ondes.
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0: Alors voilà, c'est terminé pour vos 100 000 matins. Complément d'information,
1: oui.
0: C'était bel et bien le single Baseball de Sarah Dufour qui a reçu un disque d'or. Et j'ai la vraie bonne information, c'est 40 000 unités un single. Donc ça peut être 40 000 ventes, ça peut être 40 000 téléchargements. C'est vraiment 160 streams audio sur demande et ça compte pour une unité. Une vente physique, une vente numérique, ça compte pour une unité. Donc 40 000 unités, un single d'or pour Sarah Dufour pour la chanson Baseball.
2: On s'est adapté à la réalité des années 2026, oui, les plateformes numériques.
0: Vraiment, oui, bravo. Fallait,
2: effectivement. Ben oui, bravo.
0: Tellement
2: c'est
0: bon,
2: amplement mérité.
0: Puis c'est là-dessus qu'on se quitte sur une bonne nouvelle. On va se retrouver demain pour l'édition de jeudi de vos 100 000 matins. Profitez bien de la belle journée. Faites de côté. Merci beaucoup. À demain tout le monde.
2: Bon, salut.
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5: Mercredi 3 juin, bon début de journée, que vous soyez sur la route, à la maison, au travail, que vous nous écoutiez d'une oreille là, plutôt distraite en trame de fond, ou que vous soyez très, très attentif à tout ce qui se passe. Mais on prend tout le monde. Stéphanie Gagné qui vous accompagne jusqu'à midi à Haut pour le meilleur de la musique. Et ce matin, on revient sur les rumeurs qui auraient pu avoir un autre Indiana Jones que Harrison Ford, des scènes du dernier Star Wars tourné aux îles de la Madeleine, une sacoche au poulet et Google qui s'attaque aux moustiques. Sinon, en musique, Green Day, J. Scott, Porn on Blondes à venir et chanson soleil par excellence, voici Sublime à Haut.

De l'hommage à Ricardo, on parle à l'hommage du petit poulet chaud en épicerie qu'on peut acheter pour pas trop cher autour de 10 $, puis ça dépanne tellement. Mais sachez que le poulet rôti dont je parle est maintenant un article mode. Je vous explique ça dans quelques minutes, mais juste avant, Green Day de 2004, Boulevard of Broken Dreams à Oakland.

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1: Oh. Vous avez peut-être entendu parler que hier, c'était la journée nationale du poulet rôti. Aux États-Unis, c'est vraiment très fort. Et pour souligner le tout, on a créé une sacoche à l'image du petit poulet chaud dans un paquet de plastique avec la petite poignée sur le dessus, là. Exactement ça qu'on offre, mais en sacoche. Et c'est la marque américaine de bâtonnets de viande séchée Chomps qui a profité de cette journée-là pour faire parler d'elle. Et je vous jure, même si facilement on a référence au petit poulet, ça a de la gueule. C'est vraiment un petit casier en plastique avec tout ce qu'il faut comme attirail pour qu'on puisse refermer une sangle dessus. Le chicken is ready to eat. Et c'est plus qu'à tirage limité. C'est un concours. On y va par tirage au sort. Chomps.com, si vous voulez vous inscrire. Le tout est déjà disponible sur le site web. À venir, Four Non Blondes, classique What's Up à haut.

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2: Chez nous, on a un amour très, très fort pour la série de films Indiana Jones. Vous dire, ça a longtemps été ma sonnerie de téléphone cellulaire. Là, j'ai arrêté ça, je l'avais toujours dans tête, le fameux ta-ta-ta-ta. Mais est-ce qu'on peut imaginer Indiana Jones sous les traits d'un autre acteur, Harrison Ford? Ben, Steven Spielberg a confirmé dernièrement avoir voulu confier le rôle du célèbre archéologue à une autre grande vedette hollywoodienne, Monsieur Pinch Monumental. Tom Selleck. Mais bon, il avait fait une entrevue, une audition, était très bon. Son essai, c'était concluant, mais c'est là que le destin s'en est mêlé pour Tom, qui a eu un autre gros contrat comme la série Magnum P.I., ça vous dit quelque chose. Ça l'empêchait de jouer Indiana Jones. Mais moi, je dis parfait. Harrison Ford a vraiment fait un travail excellent. Youngblood, Zombie, ça s'en vient. Et vos infos aussi. À haut.
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Saviez-vous que le Québec est dans la mire pour plusieurs plateaux de tournage de gros, gros films américains? C'est pas nouveau, ça fait longtemps qu'on le fait, mais Star Wars aux îles de la Madeleine. Oui, ça s'est fait pour le dernier Star Wars, le Mandalorian et le Grogu qui est à l'affiche présentement. Je vous explique tout ça dans quelques minutes, mais juste avant, Incubus et Drive à haut.

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1: C'est drôle que le film soit sorti le 22 mai dernier, soit le Mandalorian et Grogu, le dernier Star Wars, et que là, c'est là qu'on apprend que certains paysages spectaculaires qu'on peut voir au grand écran dans l'univers de Star Wars viennent des îles de la Madeleine. Il y a un tournage qui a eu lieu en juin 2025. Une équipe technique d'effets visuels en provenance de Montréal et de Los Angeles qui ont débarqué aux îles de la Madeleine pour deux jours. Tournage dans les secteurs de Pointe-aux-Loups et de la Dune du Nord, pour ceux et celles qui connaissent l'île. Ces paysages qui sont emblématiques de l'archipel qui apparaissent dans le film. Et ça a été vraiment beaucoup de revenus aussi. C'était bon pour la business. Nice aux îles, une grosse production. Les gens ont été très respectueux des règlements des îles, des lieux, et voulaient vraiment s'assurer que les choses soient bien faites. Mais imaginez-vous, on a dû garder le secret en raison d'accords de confidentialité imposés par Disney pour ces lieux de tournage. Alors, c'est pour ça qu'on l'apprend aujourd'hui. Bloodline, Alex Warren et Jelly Roll, ça s'en vient à haut.
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Je salue Cassandra et encore Annie qui m'ont déjà dit « Ah, oh, lui, j'y ferais pas mal. » Francis de Grandpré. Et c'est le cas de plusieurs filles, il faut dire, avec la saison des trophées pour le meilleur de la musique à haut.

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1: Vous connaissez peut-être la grande journée des petits entrepreneurs. Ce sont des jeunes de 5 à 17 ans, en Abitibi-Ouest particulièrement, mais ça se passe partout au Québec, qui décident de se lancer en entreprise, des beaux projets entrepreneuriaux pour leur faire vivre cette expérience-là. Le petit marché à La Sarre est au Carrefour Jeunesse-Emploi d'Abitibi-Ouest sur la rue principale à La Sarre. Et c'est samedi de 10h à 14h. Des jeunes qui nous offrent de tout. On a des cannes à pêche sur la glace, macarons originaux. On a, entre autres, des petites sucreries, des porte-clés flottants. De quoi avoir de belles trouvailles et encore de quoi encourager les jeunes de chez nous. 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

des questions à propos de la musique. Une information à nous donner, quelque chose qui se passe sur la route particulièrement, ben on est là pour ça. En direct sur le terrain, ça c'est vous, moi c'est dans les studios, 88-724-9870. Nino au courant, vous êtes nos yeux sur le terrain. Still my sunshine, Hélène, pour un peu de soleil à haut.

Saviez-vous que Google souhaite combattre les moustiques? Moi, j'ai un appareil Google, ça fait bien mon affaire. Google, quand j'ai besoin de faire une recherche quelconque, mais dans le monde du moustique, c'est non. J'en veux pas plus de moustiques. Ça commence déjà à sortir, puis je suis déjà tannée, ça va être beau. Mais j'ai les détails sur cette initiative dans quelques minutes. Et voici Patrice Michaud en musique.

on souhaite combattre les moustiques avec plus de moustiques encore. C'est un programme The Bug qui attend actuellement l'approbation des autorités fédérales pour relâcher jusqu'à 32 millions de moustiques en Floride et en Californie pour réduire la population d'insectes vecteurs de maladies. C'est un programme que Google a mis sur pied, mais à profit son expertise technologique pour élever une armée de moustiques. Ça va être relâché. On dit que ce sont des mâles stériles, non piqueurs, mais c'est étonnant, pareil, là, ça pique ou pas, là. C'est étonnant, tu sais, sur le bord d'une oreille pendant que tu dors, là. Donc, ceux-ci vont également être porteurs d'une bactérie naturellement présente dans l'environnement qui les empêche de se reproduire avec des femelles sauvages. Et lorsqu'un mâle infecté tente de s'accoupler avec une femelle sauvage, les œufs ne vont pas éclore. Alors, ça explique le pourquoi on veut faire ça. Mais il a là qu'on passe par Chibougamau pour aller à Repentigny. Red Hot Chili Peppers, ça s'en vient. À haut!

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1: Il y a des journées comme ça, hein, et je sens mon cerveau un peu en compote aujourd'hui. Ça se peut. Milieu de la semaine, un bon café, puis après ça, un bon petit lunch, puis le tour est joué. En vous souhaitant une excellente fin de journée, bien branché à haut pour le meilleur de la musique. On a d'ailleurs Richard Z. Sirois qui sera là dans quelques minutes pour les grands bazous avec ses tunes qu'on aime, ses bons souvenirs. On a entre autres du vieux vilain pingouin, les Cowboys fringants, parce qu'il y en a tellement de bonnes, Harmonium aussi, puis les infos, et c'est là que s'en vient.
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3: Ben salut tout le monde, bienvenue dans ce show radio qui s'appelle Les Grands Bazous. Merci d'être à l'écoute. Un petit salut à nos collègues de travail qui sont un petit peu partout à travers le Québec.
4: Qui vivent l'été, parce que c'est pas intéressant. On est vraiment en mode été, fait beau, fait chaud.
3: Hey, aujourd'hui, c'est la plus belle journée de l'année jusqu'à maintenant.
4: Pas mal partout au Québec, d'ailleurs.
3: Hey, il fait plus d'eux. Non, sérieusement, on est très proche du 20 degrés et à peu près partout. C'est magnifique. Un petit salut aux gens qui se promènent, qui se baladent avec des écouteurs sur des oreilles.
4: C'est la bonne musique qu'on a pour vous autres. Puis un bon lunch, ça va être bon.
3: Et qui vont s'arrêter devant une terrasse pour prendre une bière. Ah non,
4: ça c'est toi, ça.
3: Oui, ça c'est moi. Hey, on y va avec les Scorpions, un groupe qui a vendu plus de 100 millions de disques à travers le monde. L'un des groupes qui a eu connu le plus de succès dans le groom, dans le genre hard rock et heavy metal. Voici Scorpions avec Send Me an Angel, le meilleur de la musique. C'est toujours ici à O.

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1: Ben, le 3 juin, mais en 1967, il y a le groupe The Doors qui sort la chanson Light My Fire, qui se retrouve sur leur premier album qui s'appelle tout simplement The Doors. Quelques mois plus tard, ils se retrouvent à l'émission Ed Sullivan Show.
2: C'est le... Et ça s'est pas bien passé.
1: Non, ça s'est pas bien passé parce que on leur a dit, il faut changer quelques mots de votre chanson parce que ça fait référence à la drogue. Puis nous, on n'aime pas ça, la drogue. Alors, le groupe a dit, ben, parfait, on est en direct, on va changer les paroles en répétition, tout est beau. Et en direct, qu'est-ce qu'ils ont fait?
2: Ils ont chanté exactement les paroles.
1: Et ils ont été bannis à vie de cette émission, qui était l'émission la plus écoutée à ce moment-là.
2: Oui, aux
1: États-Unis.
2: D'ailleurs,
1: les Beatles étaient passés par là.
2: Mais je te dirais même que si on se fie un peu au biopic de The Doors, magnifique, même si on dit en passant, d'Oliver Stone, les Doors ont fait exprès lors du passage en question pour le dire encore plus fort.
1: Exactement. Voici The Doors avec Light My Fire, version non censurée, ici, à O, bien sûr.
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0: Ben, c'est toujours le meilleur de la musique sur le réseau Arsenal Média, le plus grand radiodiffuseur au Québec. On a un quart d'heure non-stop devant nous avec, entre autres, Weezer et Def Leppard. Ça va commencer, ça, ce bloc-là, avec U2 et Vertigo.
1: Chanson qui a été utilisée pendant un certain laps de temps pour célébrer les buts des Canadiens, mais par la suite, on est revenu peut-être à un état plus francophone. Ça a toujours fait jaser, ça, Richard.
2: Buts de célébration à Montréal.
1: On a eu les locaux locaux qui ont été là pendant un certain temps.
0: Avec également. Le but, d'ailleurs. La chanson s'appelait le but. Ah ben, U2, ça sent bien dans un instant au meilleur de la musique.
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2: Oh. Ben, il y avait Loverboy avec Working for the Weekend et nous, on est là la fin de semaine aussi, le dimanche de 9h à 10h.
3: Oui, sans faute. C'était le fun pendant que vous brunchez. Nous autres, on vous réveille avec la musique au bout puis du gros rock.
2: Puis un petit café. Tout. Ah, rien qu'un petit café.
3: Oui, Charles, un petit café. Parce que si t'as pris la veille, il faut que ça s'élimine le lendemain.
2: Le Canadien n'est plus sur la carte du hockey professionnel en ce moment, mais il y a du football qui commence et il y a du hockey encore.
3: Les Alouettes, ça commence la saison des Moineaux jeudi sur la route face aux Ticats à Hamilton et jeudi match numéro 2 de la série finale de la Coupe Stanley entre les Golden Knights et les Kings.
2: On va vivre ça de près. Ben, enfin, back. Tiens, ça sent bien avec mes blues, passe plus dans la porte. Le meilleur de la musique, c'est toujours ici. Ah, oh!
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0: avec cette chanson.
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2: Ben, il y avait Jean Leloup avec 1990 pour conclure ce show radio. Demain, entre autres, Corbeau, Dépêche Mode et Green Day. Merci, Sylvain Caron.
3: Toujours la meilleure recette pour vous accompagner le midi.
2: Beau travail, t'es le meilleur.
3: Merci, je fais un quiz des pitons.
2: Ah oui. Bon, faut dire que t'es le seul dans Baptiste, là.
3: C'est qui... ça. Je te fallait pas le dire, cette boîte-là.
2: Je vous invite à rester à l'écoute des stations haut du réseau Arsenal Média parce que c'est toujours le meilleur de la musique. À demain, tout le monde. Salut.
4: Bye.
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4: Hello, hello, bon début d'après-midi. Olivier Poitras qui vous retrouve en ce 3 juin, mercredi, milieu de semaine. Un gros merci d'être branché sur nos zones. Salutations si vous venez de vous joindre à nous. J'espère que l'heure du lunch s'est bien passée de votre côté. Vous allez profiter pour relaxer un peu et reprendre votre après-midi de travail. Dans les prochaines minutes, Mumford & Son et Oizier, ça s'en vient avec Rubber Badman. On aura également la musique de Vance Joy à l'instant. Matt Mason avec Downstairs à Oh.

heures jusqu'au trafic. Le meilleur de la musique qui se poursuit. Dans les prochaines, entre autres, vous aurez la musique des trois accords avec Marrakech. Ça s'en vient à l'instant. C'est Mumford & Son avec Ozure. Voici Rubber Bandman. Le meilleur de la musique, c'est à haut.

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1: Ah ben vous le savez, la meilleure façon de trouver des chroniques, des entrevues que vous avez peut-être entendues sur nos ondes, que ce soit le matin, à compter de 6 heures dans vos 100 000 le matin, vous avez également à compter de 15 heures dans le trafic. Tout ça se retrouve sur le site de Oui, évidemment, et dans la section rattrapage, que ce soit, bon, des chroniques culturelles, que ce soit des chroniques sur un paquet de trucs que vous avez entendus, des artistes, entre autres, que vous avez entendus en ondes, ben c'est là. C'est disponible sur notre site web. Aussi bonne façon de pouvoir nous écouter, oui, en ligne, partout où vous soyez, sur votre téléphone, ordinateur, à la maison, peu importe, vous avez tout. Dans les prochaines minutes, c'est Somber avec Homewrecker, ça s'en vient, restez là.
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2: Oh. À Calgary, du côté du Stampede, il y a une nouvelle tradition qui dure, je dis nouvelle, c'est là depuis quelques années déjà, où on vous fait goûter à des menus spéciaux. On parle de bizarreries culinaires, que ce soit à des bars Mars à rouler dans le bacon, des sandwichs au ramen épicé, de la crème glacée aspergée de beurre, et également vous avez de la pizza frite avec des cornichons sur le dessus. Il y en a pour tous les goûts, et moi vous dire d'en faire, ça a l'air ragoûtant. Alex Warren, semaine dans les prochaines.
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Ah ben, je ne sais pas si vous avez regardé le premier match de la finale de la Coupe Stanley hier, mais on va vous dire, si ce sont des matchs comme ça jusqu'à la fin, ça va être une finale assez excitante. 5-4, la victoire des Golden Knights. Ouais, les partisans du Canadien vont se réjouir. On poursuit la musique avec Kane Brown et Two Pairs. Je vous souhaite un bon mercredi.

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2: Il y a des fans de course automobile qui sont à l'écoute, des fans de Formule 1, entre autres. Et en fin de semaine, c'est le Grand Prix de Monaco sur le circuit mythique, voilà, de Monte-Carlo. Et la question que j'ai pour vous, c'est, vous en pensez quoi de ce Grand Prix-là? Parce qu'on s'entend, il n'y a jamais vraiment beaucoup d'action. Bon, oui, il peut y avoir des accrochages ici et là. Il n'y a pas vraiment de dépassement. La piste est tellement étroite. Les voitures sont grosses. Il ne se passe rien. Personnellement, c'est pas un Grand Prix que j'apprécie. Oui, c'est beau, oui, c'est mythique, oui, l'histoire et tout ça. Mais le spectacle est tellement terne. Je sais pas, j'attends vos commentaires, tiens, dites-moi là. Youngblood, ça s'en vient avec Zombie dans les prochaines. Je vous souhaite un bon mercredi chez nous.

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1: Lui vient tout juste de sortir son nouvel album, 7 ans de malheur, titre permanent. Mais c'est avec Printemps qu'on se l'offre. Voici Corias à O.

0: dans un instant. Oh. 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

Une autre belle journée chaude qu'on a eue hein, aujourd'hui, qui se poursuit quand même sur l'Abitibi. Témiscamingue, Yannick qui se réinstalle avec vous autres. C'est un bon trafic, même si c'est pas le cas encore. Vous êtes encore à job. Merci de nous suivre, justement, peut-être à la pause. Bien content de vous savoir avec nous autres au bout du 95.7, du 102.1 ou du 104.3, ou peut-être via le web au abitibi.ca. Toujours une bonne manière aussi de nous écouter en direct. Merci de le faire également. Gros dossier à suivre, notamment une nouvelle clinique vétérinaire en Abitibi-Ouest pour les animaux de compagnie. Un beau défi aussi pour lancer quelqu'un qui veut marcher pour sensibiliser, pour aider les personnes handicapées ici en Abitibi. On parlera de ça aussi de Patrick Roy dans Mire de Toronto. Pensez pas dire ça un jour. Quand même, tout ça et bien d'autres affaires à jaser d'ici la fin de votre trafic. En fait, dans les prochaines minutes, dans la prochaine heure, assurément. Toujours jouer aussi le meilleur de la musique. On aura du Loud, Sarah Dufour dans les prochaines. Une reprise de I Will Survive et qui remonte à 97. J'aime vraiment cette tune-là. Sinon, ben, on se met dans l'ambiance estivale avec Kid Rock pour ouvrir, pourquoi pas, avec All Summer Long. À haut!

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des belles initiatives pour de bonnes causes. Et on a une autre. La plus récente vient de Sylvain Sébastien Santamaria, qui est un gars de Rouyn-Noranda et qui va faire, dans les prochains jours, le 20 juin, une marche de 12 heures avec du poids sur lui pour donc parler des sensibiliser aux personnes handicapées. Donc, c'est au profit, ramasse des fonds là-dedans aussi pour la ressource pour personnes handicapées Abitibi-Témiscamingue-Nord du Québec. C'est un prof donc qui est en forme. Hein. C'est un gars d'éducation physique et donc qui a pris ça, préparateur physique aussi. Il vient de la Belgique et il va avoir une charge de 50 kilos sur lui. C'est 112 livres quand même. C'est incroyable. Donc, il appelle ça les défis extrêmes kettlebells. Et il va avoir lieu donc de 8 à 20 heures. Ça va se faire sur la piste d'athlétisme de Lucat. Donc, c'est hot, là. Ce qui représente à peu près... il va faire plus que 100 tours, là, 105 tours. La piste d'athlétisme, l'équivalent c'est un marathon, là, mais avec 112 livres sur lui. Des kettlebells, vous avez peut-être déjà vu ça, ça ressemble à une genre de petite boule de quille, mais avec une poignée dessus, là, quelque chose. Moi, je m'entraîne un peu cross-training, puis c'est vraiment hot, c'est déjà tough de le faire. Il est inspiré par avec qui il accompagne à l'entraînement un jeune qui s'appelle Rémi Taillon, qui a 14 ans, et c'est lui qui l'a sensibilisé un peu aux réalités des personnes handicapées. Donc, on va faire ça, un défi de fou, vraiment... pour une bonne cause. Et on va toujours souligner ça absolument. Hey, c'est quand même quelque chose, c'est important là, les défis qu'on a pour les ressources et pour les personnes handicapées ici. Tu sais, il y a 2000 membres quand même et c'est un genre de, j'ai hâte de voir si ça peut être un record Guinness cette affaire là. Si ça pouvait ça peut être homologué. Donc reste à voir là, c'est quand même tu sais, il y a des gilets lestés là que tu mets du poids dedans. Il va avoir ça en plus des deux haltères chacun de son bord. C'est incroyable. Il va être filmé, ça va être diffusé sur les réseaux sociaux. Donc ça, quand t'enregistres comme ça, ça peut être homologué ensuite pour un record. Donc félicitations vraiment à Sylvain Sébastien Santamaria. 20 juin prochain, un gros défi au bénéfice et la ressource pour personnes handicapées Abitibi-Témiscamingue-Nord du Québec. Si vous avez d'autres belles affaires comme ça, n'hésitez jamais à nous les transmettre via le yrochette@arsenalmedia.com ou par texto. On a Loud avec Stats dans les prochaines. Pour le meilleur de la musique dans votre trafic, Sarah Dufour aussi, semi-route, semi-trail. Et à l'instant, c'est Sober et Back to Friend en ce retour du mercredi à août.

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0: C'est le retour d'une chaîne spécialisée qui a marqué les années 80, 90, même début 2000 au Québec, mais via les réseaux sociaux. Gros buzz autour de cette annonce-là. Je vais en parler dans les prochaines minutes. On vous souhaite votre fin d'après-midi ici au Amer la musique au 102.1, 104.3, 95.7 à travers l'Abitibi-Témiscamingue. On va dire qu'il continue de faire beau là en Abitibi-Témiscamingue pour les prochaines heures. C'est vraiment une belle semaine qu'on a sur le secteur. Et Alanis Morissette avec Ironic. On retourne pour vous autres.
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8: Ça continue d'être le fun de dire la météo en Abitibi à Témiscamingue. On a une belle journée quand même assez chaude et ça se poursuit. Ce soir, la nuit prochaine, quelques nuages seulement, minimum de 13. Demain, le soleil reste là. Max de 27. On met de la crème solaire encore une fois. Et ce sera le retour des nuages pour vendredi un petit peu plus. Mais à date, le beau week-end aussi va être super beau, à super chaud. Donc, c'est le temps de préparer des barbecues peut-être pour les prochains jours.
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C'est le retour de Musique Plus. Non, non, pas à TV. Là, on avait annoncé hein, la fin de la chaîne, mais là, on relance le tout via les réseaux sociaux sur TikTok. Donc, on a annoncé ça dans les dernières heures. On y va. Donc, de cette façon-là, aujourd'hui, on fait relancer le tout, la marque, via Repstar Media. Donc, ça va être de retour Musique Plus la semaine prochaine. Donc, jeudi, à compter du 11 juin, un compte Musique Plus qui avait été lancé, on le rappelle, en 1986. Donc, ça fait partie de la mémoire collective, c'est ce qu'on a dit, du côté de Remstar pour ramener ça. Nouvelle génération, un peu, qu'on veut mettre en vedette. Des nouveaux VJ, des créateurs de contenu là-dessus. Une relance qui est par donc la compagnie Attraction qui est derrière tout ça. Donc, il y a comme une vibe qu'on veut utiliser de la gang de TikTok et des réseaux sociaux et de Musique Plus. Donc, on relance le tout. Ça prend vie grâce à la collaboration de tout ce beau monde-là. Donc, 11 juin prochain, retour. On va en dire plus sur les VJ qui vont être à nouveau associés. Les nouvelles voix créatives du Québec pour Musique Plus vont être annoncées dans les prochains jours, mais quand même quelque chose, un buzz là-dessus là, aujourd'hui. Donc, ça va pas être l'époque nécessairement de Paul Sarrazin, Sonia Benezra du début. Ça va pas être les Véronique Cloutier des années 90. Ça va pas être Nabi puis Isa, Mathieu Marcotte, avec qui j'ai étudié. C'est le fun là, de voir une relance de tout ça. Qu'est-ce que ça va marcher avec la nouvelle génération? J'ai bien hâte de voir ça. Certainement, justement, peut-être des créateurs de contenu. J'ai bien hâte de voir comment ça va être lancé plus officiellement la semaine prochaine. Retour de Musique Plus, donc, sur les réseaux sociaux. Ryan Kennedy s'en vient avec Witness to Madness. Les Cowboys fringants aussi et leur joyeux calvaire. Et une toune de TikTok, justement, c'est Tame Impala à l'instant. Dracula, dans votre retour du trafic à Oh. The

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1: Nouvelle clinique vétérinaire pour l'Abitibi-Ouest qui a été annoncée dans les dernières heures. On viendra là-dessus. Je vous souhaite un bon retour. J'espère que ça se passe bien ce mercredi où on a eu une température très estivale de début du mois de juin. J'espère que ça se passe bien pour vous autres. Autant que vous êtes à déplacement entre des clients, on se prépare pour le soccer, pour le baseball à soir. Ça va être une belle soirée pour ça. J'espère que vous allez bien. Merci de nous avoir choisi à haut d'ici 18h. On va être ensemble comme ça dans les belles journées. De même, on baisse les fenêtres, puis on fait peut-être de la route. Je vais vous en mettre une bonne pour en faire de la route sur de la grosse musique comme Walk the Moon, Shut Up and Dance. Au retour!
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0: Si vous avez un animal de compagnie, puis vous êtes en Abitibi-Ouest, puis vous trouvez que vous avez de la misère à avoir accès, peut-être à des vétérinaires, même si on n'a rien contre ceux qui sont déjà en place. De nouveaux services qui ont été lancés, donc à Makamik, une clinique vétérinaire. Donc, la clinique vétérinaire Abitibi-Ouest, qui va ouvrir au cours de l'été. Donc, c'est quatre femmes hein, qui ont lancé tout ça, notamment Christelle Demontigny, qui est la médecin vétérinaire derrière ce projet-là. On sait qu'on devait faire beaucoup de routes. Je vous en avais déjà parlé de ce projet-là. Des gens de la sang, des gens de... Donc, on veut avoir quelque chose, une opportunité du côté de Makamik, et c'est ce qu'on a créé. Au lieu de déplacer vos animaux vers d'autres MRC dans Abitibi, Témiscamingue, donc il y avait besoin criant de soins de cette façon-là. Donc, on parle de d'oiseaux, lapins, les furets, les cochons d'Inde, donc les petits mammifères en général. C'est un service qui a pas aussi, en plus, les oiseaux là, qui va être développé. Les urgences, stérilisation, surtout vaccination, un petit peu de tout là-dedans, des chirurgies également. Des services pour les petits animaux, nouvelle clinique vétérinaire de l'Abitibi-Ouest. Intéressant, donc, qu'on se lance là-dedans, justement, avec la particularité qu'on a dans notre secteur. Des fois, ça peut exister à Val-d'Or, à Rouyn, ailleurs en Abitibi-Témiscamingue, d'avoir ça en Abitibi-Ouest. Donc, on peut faire moins de routes pour soigner les animaux de compagnie. Alors, vous le saurez maintenant, et on va surveiller ça. Et félicitations à toute cette belle gang-là d'avoir lancé le projet, en fait, qui va se concrétiser au cours de cet été. Merci de choisir le 95 7 102 100 104.3 à travers l'Abitibi-Témiscamingue et haut-abitibi.ca pour nous écouter en direct avec le meilleur de la musique, dont Patrice Michaud et Bleu Jeans Bleu.
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4: Ici Michel Scarpino, voici le bilan de l'actualité. Le gouvernement fédéral présenterait prochainement un projet de loi sur le travail forcé dans les chaînes d'approvisionnement. C'est ce qu'a indiqué le premier ministre Mark Carney après la nouvelle menace de l'administration Trump d'imposer des droits de douane supplémentaires de 10% au Canada et à d'autres pays à la suite d'une enquête sur cette question. Les enquêtes sur le travail forcé visent à fournir au président Trump une base juridique pour poursuivre son programme tarifaire mondial après que la Cour suprême des États-Unis est invalidé ses droits de douane du jour de la libération et ceux visant le Canada, le Mexique et la Chine en raison de la crise du fentanyl. Ottawa a demandé au CRTC de réexaminer sa récente décision visant à tripler les contributions financières des plateformes de diffusion en continu consacrées au contenu canadien. Le CRTC a annoncé en mai qu'il exigerait des grands services de diffusion en continu comme Netflix qu'ils consacrent 15% de leurs revenus canadiens au contenu canadien. Le gouvernement veut plutôt allouer 600 millions au secteur audio et audiovisuel canadien, annoncé le ministre de la Culture, Mark Miller. Ce dernier a expliqué que le fait que les États-Unis aient identifié la loi sur la diffusion continue en ligne comme un obstacle commercial n'était pas la seule raison pour laquelle le gouvernement avait demandé au CRTC de changer de cap. Et puis la chaîne Musique Plus, qui a marqué l'adolescence de toute une génération, sera de retour, mais cette fois-ci sur la plateforme TikTok. La célèbre marque sera relancée le 11 juin grâce à une entente entre TikTok, Attraction et Motion Entertainment. On promet du contenu entièrement renouvelé pour mettre de l'avant la musique, la culture et le divertissement québécois. Musique Plus avait été lancée en 1986 et avait profondément influencé toute une génération de téléspectateurs. La chaîne a cessé ses activités en 2019. Ça complète le bilan de l'actualité Arsenal Média. On vous souhaite une bonne fin de journée à notre antenne.
5: 3, un beau parcours à Roland-Garros au premier tournoi majeur de tennis. Ben, Félix Auger et Ali Yassim, en mi-fin à son parcours, avait bien commencé le match avec une victoire en première manche, mais a subi finalement trois manches ensuite là, des revers de 6-4. Donc, défaite en quatre manches aujourd'hui aux mains de l'Italien Flavio Cobolli. Donc, quand même, c'est quand même un top 10 comme lui aussi. A été plus solide dans la première manche avait profité des erreurs. Finalement, ça a basculé à un certain moment donné dans ce match-là. On a parlé beaucoup aussi de Arina Sabalenka. Après sa déroute en quart de finale, là, elle a dit « J'ai juste envie d'arrêter le tennis aujourd'hui ». Sinon, la grosse nouvelle aussi côté hockey aujourd'hui, Patrick Roy serait présenté par les Maple Leafs de Toronto comme nouvel entraîneur-chef. En fait, va être dans le processus, selon Darren Dreger de TSN, des entrevues d'embauche avec Peter Laviolette aussi cette semaine, au cours de la semaine. Fait qu'on va surveiller ça. C'est intéressant quand même à surveiller tout ce qui se passe. Défaite des Hurricanes hier, victoire de Vegas 5-4 dans le premier match. Il y a eu beaucoup de huées ciblées par les partisans des Hurricanes. Carter Hart avec no means no, avec ses accusations d'agression sexuelle, mais qui a été acquitté. On s'en est donné à cœur joie. Côté météo, on a eu une belle journée et ce sera le cas aussi pour les prochaines heures. Quelques nuages seulement, minimum de 12. Demain, encore du beau soleil qu'on aura alternant soleil-nuages avec un max de 28 sur l'Abitibi. Témiscamingue.

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1: Bienvenue dans votre trafic. Des petites salutations en rafale, notamment des belles gangs, comme l'équipe de Carquois Amos qui nous suit encore et toujours. Et ce soir, c'est un gros show au Théâtre du Cuivre, 19h30. La chorale en sol mineur, spectacle annuel, plus de 40 ans qui sont là. Et c'est pour célébrer les 100 ans de Rouen. Avoir des auteurs, compositeurs, interprètes de l'Abitibi Témiscamingue, particulier de Rouen. Donc c'est le fun. Si vous voulez aller faire votre tour au Théâtre du Cuivre ce soir, le spectacle de la chorale en sol mineur. Un gros spectacle annuel. C'est de la job, ça. Je vous souhaite un bon show à ceux qui organisent le tout. Peut-être on est en train de faire les dernières pratiques. On est en deux affaires, là. On vous en joue aussi, nous autres, de la bonne musique en vous jasant de ce qui se passe en Abitibi. Témiscamingue, on reparlera aussi de l'histoire de Patrick Roy entourant Toronto. Des grosses affaires également en politique dans les candidatures qui s'annoncent pour Rouyn Noranda Témiscamingue pour la prochaine élection à l'automne prochain. Et meilleure de musique avec Joe Pinchot s'en vient. La nouvelle de temps qui très demandée, Time Machine. Et après un classique de 95, Collective Toll. Et avec une belle journée où il fait chaud, on va essayer de se rafraîchir avec December Out. Wow.

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va être en élection à l'automne, en octobre, plus précisément au Québec. Il se commence à se confirmer de plus en plus de candidatures. Vous avez parlé beaucoup d'Abitibi-Ouest, de Rouyn-Noranda, Témiscamingue aussi, l'ex-mairesse Diane Dallaire qui va être en liste, possiblement, en fait, va être à l'investiture du Parti québécois contre Jean-François Vachon. Sinon, du côté de Québec solidaire, l'ancienne mairesse de La Tulipe et Gaboury, qui s'appelle France Marion, va être la candidate dans Rouyn-Noranda, Témiscamingue pour l'élection d'octobre. Donc, elle a circonscription d'adoption qu'elle est. Elle y réside depuis 32 ans. Donc, elle a annoncé ça au cours des dernières heures. C'est une enseignante au primaire, donc qui veut mettre de l'avant le bien-être des communautés, l'engagement aussi qu'elle a pour le secteur. Ça va être déterminant pour rebâtir les services publics. Donc, voulait le faire aux côtés de Québec solidaire. Elle est là. Elle est à la Tulipe, donc au Témiscamingue depuis une trentaine d'années. Elle était militante aussi au syndicat de l'enseignement de l'Ungava et de l'Abitibi-Témiscamingue. 15 ans d'expérience aussi comme prof. Elle a siégé sur différents comités aussi, conseillère municipale. Veut s'attaquer entre autres aux spéculateurs immobiliers, la reprise des prix de loyer aussi, tissu social. Par rapport à l'enrichissement de la population. Donc, France Marion, la candidate de Québec solidaire pour Rouyn-Noranda, Témiscamingue pour les prochaines élections en octobre prochain qu'on va suivre attentivement ici à Haut et via le mont-abitibi.ca. Classe moyenne, rimes ensemble pour Au fond des bois. Ça s'en vient dans 2-3 minutes après Joe Pinchot. On s'offre qu'on se lève dans votre trafic à Haut.

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1: Qu'est-ce que vous pensez des rumeurs qui amèneraient, en tout cas, qui est dans les candidats pour être coach des Maple Leafs de Toronto, Patrick Roy? Ah, ouais, hein? Ah, ouais! Mais oui, ça a fait beaucoup réagir depuis ce matin, tout ça. On vous parle de ce qui a été dit sur ces différentes tractations-là dans le domaine du hockey en pleine série finale de la Coupe Stanley. Premier match gagné hier, on le rappelle, par les Golden Knights 5-4 contre les Hurricanes en Caroline. Ça avait mal commencé pour les Golden Knights qui sont revenus dans ce match-là. Les détails de la météo, une belle semaine estivale qu'on a, hein? Quand même, ça va se poursuivre demain encore, là, avec du beau soleil en Abitibi-Témiscamingue. On vous souhaite un bon retour au son de Panic à Disco dans les prochaines.
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8: Non, mais on les a tirés, belle journée, là. C'est ça, hein, que vous avez souvent dit, peut-être aujourd'hui, depuis hier aussi. Ça poursuivra demain, c'est ça, la bonne nouvelle. À travers l'Abitibi, Témiscamingue, est vraiment du temps d'été quand on a, puis ça se maintient. Quelques nuages seulement pour ce soir, la nuit prochaine, minimum de 13. Et du beau soleil qui se poursuit demain, max de 27. On l'a eu, la belle journée, puis ça se poursuit demain. Le seul ombre de nuages, là, ça va être pour vendredi. Sinon, beau week-end à venir, super ensoleillé, avec des belles activités que vous avez peut-être à travers l'Abitibi, Témiscamingue. Le powwow du côté de Picogan, puis pourquoi pas, let's go, on en profite.
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La rumeur du jour entourant le hockey, c'est Patrick Roy serait dans la mire des Maple Leafs de Toronto. Donc, serait parmi, selon Darren Dreger, un insider, là, un gars qui suit beaucoup c'est les actualités de la LNH. Donc, on a confirmé ça dans un tweet ce matin. Possibilité, donc un gars de TSN, Patrick Roy, va rencontrer les Maple Leafs. Cette semaine, qu'on a dit. Peter Laviolette, même chose, aussi serait dans la mire. On sait que c'est Peter DeBoer qui a pris la place de Patrick Roy avec les Islanders de New York, a pas réussi à amener les Islanders en série. 60 ans pour Patrick. Il l'a trouvé tough. Il est en Floride. Je pense qu'il y a encore le désir, le feu sacré de coacher. C'est ce qu'on lit beaucoup. On le sait qu'on veut trouver un successeur à Craig Berube. Donc, le nouveau DG là-bas, c'est John Cheka. Je vois pas Cheka avec Patrick Roy, là, mais en tout cas, ça se peut. On sait que Peter Laviolette, lui, a pas coaché cette année. Il était congédié par les Rangers à la fin de la saison dernière. Il était avec les Preds, les Caps, les Flyers, les Hurricanes, les Islanders aussi. Donc, il y a beaucoup d'expérience à l'LNH, tout comme Patrick aussi. Donc, il y aurait David Carl aussi, un entraîneur universitaire américain là, qui a décliné l'offre des Maple Leafs. Donc, il y aura des rencontres là-dessus au cours des prochains jours. Hier, Chris McFarlane est passé de l'Avalanche au Prédateur comme DG, président des opérations hockey. Donc, il y a beaucoup de tractations là, dans la LNH actuellement. C'était le début de la finale de la Coupe hier. Victoire, on le rappelle, des Golden Knights remontés. Hein, les Hurricanes qui avaient pris les devants 2-0 en début de match rapidement, là, un but à 25 secondes de Nicolas Ehlers qu'on a haï avec contre le Canadien en finale de l'Est. Hier, Carter Hart s'est fait cibler aussi par No Means No parce qu'il était dans le scandale impliquant des équipes, des gars d'équipe de Hockey Canada, hein, d'Hockey Canada Junior. Cette histoire de scandale sexuel finalement a été acquitté, mais il avait été banni de la LNH pendant quelques mois et finalement sont venus. Les Golden Knights sont essayés puis c'est rendu le gardien numéro 1 de Vegas en finale de la Coupe. Quand même, hein? Il y a beaucoup de choses qui se sont dites donc entourant le hockey au cours des dernières heures. J'espère que vous suivez ça de manière intéressée autant que nous autres ici à O avec Fuseau Coffee. Sont ensemble dans les prochaines minutes après les trois accords. Un petit peu de Saskatchewan, on va crier ensemble dans votre char. Autant 117 qu'ailleurs au 95 700 de 1 143 à O.

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1: Les incendies criminels, mortels du côté de Val-d'Or continuent de faire réagir. Un sentiment un peu qui ébranle autant les commerçants que les résidents de ce secteur de Val-d'Or. On a fait j'ai glané un petit peu d'infos par rapport à ça là, dans les dernières heures. Je sais pas comment.

0: vous voyez ça aussi. On en parle dans les prochaines ici au 101, 143 et 87. Merci de choisir au Abitibi.ca dans ce magnifique retour à la maison. Quand même, là, on a eu du magnifique, là, dans le sens qu'il fait chaud, hein, quand même. Ça, c'est le fun. Ça s'installe tranquillement l'été, là, en Abitibi-Témiscamingue. Ça va se poursuivre demain aussi. Ça, c'est beau. C'est le fun. C'est le fun de faire de la radio dans ce temps-là. J'espère que vous avez apprécié votre journée de travail. Vous êtes dans votre retour à la maison entre deux petites commissions rapides pour le souper tantôt. On change le plat pour le barbecue. Très bon choix. Et le meilleur de la musique s'en vient avec Neil Allerone, Miles Smith pour Drive Safe. Soyez prudents.
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0: Les incendies criminels et triplement mortels du côté de Val-d'Or dans la dernière semaine continuent de faire réagir. On rappelle plus d'une vingtaine de sinistrés. La ville qui a été confirmée, tout ça, des commerces qui ont été touchés. Il y a l'enquête, toujours pas de suspects qui ont été, pas d'arrestation en lien avec tout ça, même si on pointe vers le crime organisé en lien avec tout ça. On a été beaucoup dans le ton pour rassurer la population. Le maire Serge Allard le fait, je vous en parlais hier. Les commerçants aussi, c'est sûr là que ça, on revoit un peu les limites de sécurité des autorités qui sont toujours sur place, l'enquête qui se poursuit, on tente d'avoir des preuves dans tout ça. La population est toujours invitée à aller du côté de la Sûreté du Québec, aller déposer peut-être les informations que vous avez vues passer par rapport à ces événements-là de la semaine passée, hein, dans ces quatre incendies back-à-back sur les avenues, mais aussi sur la rue Marquis. Il y a, tu sais, Pro Nature Val-d'Or dans ce coin-là qui a été affecté à beaucoup, le café le Balthazar Café, peu importe, tu sais, on en parlait hier, il y en avait beaucoup aussi dans ce coin-là qui sont touchés. Alors on est dans le coin de, on essaie de, tu sais, il y en a qui ont eu leur commerce réduit en cendres. Qu'est-ce qu'on va faire pour la suite, la reconstruction, tout ça, c'est compliqué là, vraiment. Les dommages collatéraux de tout ça qui ont été causés, on sent un petit peu, pas sentiment de panique, mais quand même, là, il y a quelque chose. Ça a rassuré la population, le fait que les M. Allard a fait cette sortie-là, mais aussi que les autorités soient toujours sur place, qu'on a renforcé la présence policière également. Il va falloir peut-être le maintenir aussi à long terme et pas attendre des événements comme ça. C'est ce qui circule un peu, ce que je vois là sur les réseaux sociaux. C'est quoi que vous en pensez, vous autres, via texto ou via le Y-Rochette à Arsenal? Arsenalmedia.com. On continue de surveiller le dossier via le montabitibi.ca. Scooter Gas, on va changer les idées avec la tonne sur Ricardo dans les prochaines minutes et du Alex Nevsky aussi.
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0: On revient sur la performance de Félix Auger-Aliassime à Roland Garros aujourd'hui. Patrick Roy qui est dans les rumeurs pour être coach à Toronto. La finale, la coupe, pas les affaires à jaser côté sport, les infos Arsenal Média, les incendies à Val-d'Or qui retiennent encore l'attention et le reste de l'actualité dans les prochaines minutes. On va être là toujours pour vous autres. Les détails de la météo qui sont très intéressants. Pour le reste de la semaine, il va faire beau et chaud sur l'Abitibi à Témiscamingue. Et toujours, on vous joue grosse tune qui punch sur le coup de 17h. Ça s'en vient avec du Muse.
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3: Ici Michel Scarpino, voici le bilan de l'actualité. Le gouvernement fédéral présenterait prochainement un projet de loi sur le travail forcé dans les chaînes d'approvisionnement. C'est ce qu'a indiqué le premier ministre Mark Carney après la nouvelle menace de l'administration Trump d'imposer des droits de douane supplémentaires de 10% au Canada et à d'autres pays à la suite d'une enquête sur cette question. Les enquêtes sur le travail forcé visent à fournir au président Trump une base juridique pour poursuivre son programme tarifaire mondial après que la Cour suprême des États-Unis est invalidé ses droits de douane du jour de la libération et ceux visant le Canada, le Mexique et la Chine en raison de la crise du fentanyl. Ottawa a demandé au CRTC de réexaminer sa récente décision visant à tripler les contributions financières des plateformes de diffusion en continu consacrées au contenu canadien. Le CRTC a annoncé en mai qu'il exigerait des grands services de diffusion en continu comme Netflix qu'ils consacrent 15 % de leurs revenus canadiens au contenu canadien. Le gouvernement veut plutôt allouer 600 millions au secteur audio et audiovisuel canadien, annoncé le ministre de la Culture, Mark Miller. Ce dernier a expliqué que le fait que les États-Unis aient identifié la loi sur la diffusion continue en ligne comme un obstacle commercial n'était pas la seule raison pour laquelle le gouvernement avait demandé au CRTC de changer de cap. Et puis la chaîne Musique Plus, qui a marqué l'adolescence de toute une génération, sera de retour, mais cette fois-ci sur la plateforme TikTok. La célèbre marque sera relancée le 11 juin grâce à une entente entre TikTok, Attraction et Motion Entertainment. On promet du contenu entièrement renouvelé pour mettre de l'avant la musique, la culture et le divertissement québécois. Musique Plus avait été lancée en 1986 et avait profondément influencé toute une génération de téléspectateurs. La chaîne a cessé ses activités en 2019. Ça complète le bilan de l'actualité Arsenal Média. On vous souhaite une bonne fin de journée à notre antenne.
4: 3 Croix, comme entraîneur-chef des Maple Leafs de Toronto, pas encore confirmé, mais il serait dans le processus, selon certains informateurs, dont Darren Dreger de TSN. Il serait dans les entrevues d'embauche cette semaine avec les Maple Leafs, tout comme Peter Laviolette, le vieux de la vieille aussi. Donc, intéressant. On va surveiller ça. Carter Hart, qui était la cible des partisans des Hurricanes hier au premier match de la finale de la Coupe Stanley, on y criait « No means no » parce qu'il a été accusé, on le rappelle, dans le scandale de Hockey Canada, acquitté finalement pour des accusations d'agression sexuelle, mais il y avait des joueurs qui avaient été bannis par la LNH, a été ramené dans la Ligue nationale, premier match en décembre dernier, puis là, en finale de la Coupe, quand même, toute une histoire un peu saugrenue quand même. Et aujourd'hui, aux internationaux de tennis de Roland-Garros, Félix Auger-Aliassime qui a baissé pavillon en quart de finale de ses meilleures performances depuis une couple d'années à ce tournoi majeur, a perdu en quatre manches contre l'Italien Flavio Cobolli. Et l'autre truc qui a retenu l'attention à Roland-Garros, c'est Arya Sabalenka, défaite en quart de finale, déroute totale et dit j'ai juste envie d'arrêter le tennis après cette défaite là au cours de la journée. Côté météo en Abitibi-Témiscamingue, on n'a pas à se plaindre là, hein, le beau soleil aujourd'hui, on aura quelques nuages pour ce soir, la nuit prochaine minimum de 12, généralement ensoleillé pour demain, max de 28, et c'est ce qu'on a actuellement.
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4: ce moment-là, on l'attend chaque jour. J'espère que vous l'appréciez autant que moi. Un moment pour se laisser aller. Notre tune qui punch, là, cette fois-ci, on monte en 2006 un groupe et qui fait encore un tabac partout à l'international, qui vont être au Festival d'été de Québec cet été. Et on les écoute avec une de leurs meilleures. On vous offre ici au Meilleur de la musique, c'est Muse et Starlight à Oh!

Magnifique retour et on parle de bonnes nouvelles aussi concernant le Témiscamingue dans votre retour à la maison aujourd'hui. Si vous êtes dans ce secteur-là, merci de nous choisir. Ici, un nouveau service incendie du nord du Témiscamingue, de l'est aussi, regroupé en une entité. Donc, tout le monde dans le secteur Saint-Eugène de Guigues, Belle-Terre, Rimigny, Moffett La Force aussi, La Tulipe et Gabouri, Fugerville, La Vorchelaire, Anglier, tout ce secteur-là, maintenant, ça réunit donc la coopérative intermunicipale du service de d'incendie de l'Est et du Nord du Témiscamingue. Il y en a d'autres qui sont intégrés aussi à la Régie intermunicipale de la sécurité incendie du Témiscamingue qui sont donc Nédélec, Guérin et Notre-Dame du Nord. On a embauché un directeur maintenant à temps plein, c'est la nouvelle qu'on a annoncée. C'est 6 municipalités pour un peu les obligations qu'on a faites auprès notamment du schéma de couverture de risque, c'est ce que nous apprend Radio-Canada. Donc c'est Éric Dubuc qui en est le nouveau directeur temps plein. C'était le but, là, dans le fond, c'est d'exiger les rapports, les niveaux, les trucs techniques également, c'est toujours assez complexe. Les équipements vont rester la propriété de chacune des municipalités, mais c'est une force de frappe un peu plus régionale qu'on voulait faire, et on le voit un peu partout au Québec, c'est beaucoup la façon de faire. Des interventions, donc, y aller en communauté un petit peu plus comme ça, en collaboration. Un représentant par localité qui font un genre de conseil d'administration pour toute cette régie intermunicipale, cette coopération intermunicipale des services incendies de l'Est et du Nord du Témiscamingue. Il y a une soixantaine de pompiers qui font affaire dans ce regroupement-là. Donc, bravo. Puis, dans ce secteur-là de l'Abitibi-Témiscamingue, plus en sécurité dorénavant. C'est ce qu'on peut souhaiter. Joe et Daisy au Canada dans votre trafic, ça s'en vient. Et après un classique 91, toutes les Isabelles vont être chanté par Jean Leloup à haut.

Le gardien des Golden Knights de Vegas, Carter Hart, qui a été ciblé par des partisans hier en Caroline pour quelque chose. Vous vous rappelez peut-être de ça? Je vais vous rafraîchir la mémoire. Donc, ça fait beaucoup plus jaser pratiquement que le résultat du match hier, la victoire de Vegas. Donc, les détails de ça dans les prochaines minutes. On vous souhaite un bon retour à la maison du mercredi sous quand même la chaleur qu'on a eue aujourd'hui qui va se poursuivre dans les prochaines heures. Encore, je vous donne tous les détails de la météo en Abitibi-Témiscamingue dans les prochaines, mais ça continue. Spoiler alert, des bonnes nouvelles encore avec du Alex Warren aussi à venir. Un classique, no doubt!

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9: Les bonnes nouvelles qui affluent, qui continuent côté météo en Abitibi-Témiscamingue. Quelques nuages pour les prochaines heures, minimum de 13. Le beau soleil va se poursuivre demain avec un max de 27. Donc, un peu moins chaud qu'hier, qu'aujourd'hui, mais quand même très, très bon. Retour des nuages pour vendredi. Puis sinon, le beau week-end aussi qu'on aura sous le soleil. Actuellement, on est toujours autour de 29 degrés.
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No means no. No means no. C'est ça qu'on chantait, qu'on encantait dans les estrades du Lenovo Center hier en Caroline pour les débuts de la finale de la Coupe Stanley. Pourquoi? Parce que et ça a été chanté par des partisans qui étaient là. On a parti un mouvement contre Carter Hart, qui était la cible de ses partisans des Hurricanes dans le premier match de la finale de la Coupe. Carter Hart est le gardien des Golden Knights. Est arrivé avec Vegas cette année en cours d'année, en début d'année, avait été banni de la Ligue nationale comme des autres joueurs qui étaient impliqués. Vous vous rappelez de le scandale de Hockey Canada Junior là, avec cette qui avait été donc acquitté l'été passé, lui, au terme de ce procès hautement médiatisé avec quatre autres joueurs d'équipe Canada Junior. Et ça a remonté à 2018. Ben, avait alors été suspendu. Une fois acquitté, ils ont eu la possibilité de s'entendre avec des formations du circuit Bettman, avec des un temps donné jusqu'à tant de temps. Donc, lui a disputé son premier match en décembre. Donc, lui qui avait pas joué depuis janvier 2004. Et là, finalement, ben on est qu'à 3 victoires de gagner la Coupe Stanley, puis il est dans les prétendants pour le trophée Conn Smythe de joueur par excellence aussi. Mais là, on disait que, justement, no means no, non veut dire non, faisant référence aux accusations d'agression sexuelle auxquelles il faisait face. Donc, ça retentissait pas mal, pas pire, là, hier, durant ce premier match qui a été gagné par les Golden Knights 5-4 dans un match axé sur l'offensive, remonté d'ailleurs, de Vegas contre la Caroline, qui avait pris les devants 2-0. Donc, beaucoup de mouvements, beaucoup d'appui à ce mouvement-là qu'on a entendu. Je voyais aussi d'autres dire, bon, ben, c'est un peu une aberration. Puis, effectivement, même s'il était acquitté, puis là, on dit, ben oui, c'est ça, il n'y a plus d'accusation, mais il a participé à quelque chose quand même. Ceux qui ont suivi le procès, il y avait eu des actes quand même, peut-être pas d'agression sexuelle, mais il y avait eu des choses à reprocher. Alors, pourquoi, après avoir tout su ça, on y permet quand même, la Ligue nationale qui avait été très sévère au départ, puis là, on permet de revenir aussi. C'est un peu compliqué comme dossier, mais quand même, beaucoup de réactions du public au cours des dernières heures là-dessus. On poursuit notre retour du mercredi au 101-104-3 et le 95-7 en direct aussi au abitibi.ca avec du Kane dans les prochaines. Et un des hits du printemps et de l'été, c'est Alex Warren avec Fever Dreams. Au

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1: Dans les prochaines, on revient sur un exploit vraiment qu'un gars de Rouyn-Noranda veut faire pour une bonne cause, pour les personnes handicapées en Abitibi-Témiscamingue et dans le nord du Québec. Tout un défi de marcher pendant 12 heures de temps avec du poids. Capoté, ce qu'il veut faire. Je vous compte ça en détail dans les prochaines minutes. Merci de nous suivre ici au meilleur de la musique. On est ensemble en mode pre-game, peut-être en ouverture, tailgate, aimez ça comme vous voulez, de notre ami Chuck qui s'en vient avec Sid dans moins de 30 minutes sur le coup de 18 ans. On vous en joue, nous autres aussi, avec Sally Folk dans les prochaines et Noah Kahan avec The Great Divide. Bougez pas!
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Imaginez courir, des fois, c'est difficile. Imaginez marcher l'équivalent d'un marathon, 42 km, mais avec du poids sur vous autres pendant 12 heures. Ben, c'est ce que va faire Sylvain Sébastien Santa Maria, un Belge qui s'est établi ici à Rouyn-Noranda depuis quelques temps. Il va faire ça le 20 juin prochain. Pour qui? Pour une bonne cause. La ressource pour personnes handicapées Abitibi-Témiscamingue, nord du Québec. Donc, il va porter 50 kilos, 112 livres sur lui. Donc, une genre de veste de sauvetage, une veste de du lestage, là, finalement, avec quelque chose sur lui. Et il appelle ça le défi extrême kettlebell parce qu'il va porter aussi des kettlebells, les fameuses petites boules qui ressemblent à des boules de quilles avec aussi une poignée dessus. Alors, va traîner ça. 105 tours de piste d'athlétisme à peu près qu'il va faire parce qu'il va faire ça sur la piste à l'extérieur, la piste extérieure de l'UQAT entre 8 et 20 heures le 20 juin prochain. Donc, samedi dans deux semaines, il va faire ça. Lui qui a côtoyé Rémi Taillon, un jeune de 14 ans qui souffre de certains handicaps avec qui il l'accompagne à l'entraînement. Donc, a été inspiré par son histoire et veut ramasser des fonds. Donc, vous pouvez déjà le suivre. C'est pour aider hein, quand même les 2000 membres de cette ressource-là. Rémi Mailloux, qui est directeur général, qui est très, très, très impliqué dans la région. On sait que le Téléthon bat des records. Mais il y a un volume de demandes qui est impressionnant. Donc, des activités de loisirs, on veut en soutenir. Est-ce que tout ce que je viens de vous dire aussi pour cette activité du 20 juin, le défi extrême kettlebell de Sébastien, va être un record Guinness? Ben, il va le filmer et diffuser aussi sur les réseaux sociaux. Reste à voir, ça va être homologué par le record Guinness. Mais ça peut servir quand c'est filmé. Une fois que c'est filmé, on l'envoie pour homologation. Fait que c'est hot, là. Donc, si vous voulez y participer, faire des dons également, allez voir, il y a différentes pages qui circulent là-dessus. Bravo à tous ceux qui vont ici à impliquer. Nous autres, ben, on va vous accompagner là-dedans, mais aussi en musique dans votre retour à la maison du mercredi avec Sarah Dufour, Laurence Saint-Martin, la reprise de Dan Bélanger dans les prochaines et à l'instant. Tel que promis, Sally Faulk est heureux, infiniment.

0: Merci d'avoir été chez nous pour votre retour chez vous au 95-701-1043 à travers la Abitibi-Témiscamingue via le oabitibi.ca. Toujours capable de nous réécouter là-dessus, les écouter en direct et le rattrapage. Pour s'intoniser aussi la gang des 100 000 matins demain entre 6 et 9. Max et Fred et Oli vont vous retrouver aussi avec l'analyse de ce qui s'en vient dans la Coupe Stanley, les différents dossiers avec les incendies à Val-d'Or. Bien d'autres affaires pour vous accompagner dans votre routine avec les enfants, peu importe, pour prendre son petit café tranquille avec l'autre belle journée qu'on prévoit sur la Abitibi-Témiscamingue demain autour de 27-28. C'est beau ça quand même. Début juin, il y a de quoi de pire que ça quand même. Mais on vous souhaite une bonne fin de journée sur nos ondes avec du Offspring à venir dans les hits avec Chuck. On se dit à demain, 14h55. Bye!
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12: Ici Michel Scarpino. Le gouvernement fédéral présenterait prochainement un projet de loi sur le travail forcé dans les chaînes d'approvisionnement. C'est ce qu'a indiqué le premier ministre Mark Carney après la nouvelle menace de l'administration Trump d'imposer des droits de douane supplémentaires de 10 % au Canada et à d'autres pays à la suite d'une enquête sur la question. En mêlée de presse à Ottawa, M. Carney a déclaré que le Canada partageait cet objectif de l'élimination du travail forcé. La première ministre albertaine Danielle Smith passe la journée à Québec, où elle a été appelée à un rapprochement économique et politique entre les deux provinces. Dans un discours devant un parterre de gens d'affaires, elle a affirmé que les deux provinces ont plus en commun que ce qui les distingue. Elle a aussi incité le Québec à exploiter ses réserves de gaz naturel qui peuvent fournir un approvisionnement de 200 ans, selon elle. Et puis Ford Motor rappelle plus de 13 700 véhicules au Canada en raison d'un problème lié aux ceintures de sécurité pouvant entraîner des blessures en cas d'accident. Le rappel concerne des véhicules Ford Expedition, Lincoln Navigator, des années modèles 2018 à 2022. La mesure s'inscrit dans le cadre d'un rappel plus large qui concerne près de 420 000 véhicules aux États-Unis. Voilà, on vous souhaite une bonne soirée avec nous. C'était vos actualités Arsenal Média.

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4: Bienvenue dans les hits et bon mercredi soir, mon nom est Chuck, je m'installe pour la prochaine heure avec des numéros 1 des 30 dernières années. On a These Days de Rudimental qui s'en vient dans les prochaines minutes et il y aura aussi un artiste qui doit être bien content du premier match de la finale de la Coupe Stanley hier avec la victoire de Vegas. Ils sont originaires du Nevada, c'est Imagine Dragons qui s'en vient et tout juste avant, Why Don't You Get a Job? C'est The Offspring en haut.

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1: À venir dans les hits, on va compter les étoiles avec One Republic Counting Stars. Et on va pas juste compter ça, on va compter aussi les numéros 1 qui, dans les prochaines minutes. Et il y en a beaucoup. Il y a celui qui a été numéro 1 de notre Hit 15 pendant quelques semaines, Youngblood avec Zombie. Ce sera là le temps d'écouter une tune qui a été numéro 1 en 2007. Et c'était tellement gros, c'était le retour de Linkin Park. À ce moment-là, ça faisait un gros 3 ans qu'il n'avait pas sorti de single et ça sortait le 2 avril 2007. C'est une chanson qui a mérité une nomination au groupe aux Grammys pour chanson hard rock de l'année. Ça a été numéro 1 partout dans le monde. Les stations rock se sont régalées de ce retour de Linkin Park et le film Transformer aussi l'a attrapé à la première seconde pour sa trame sonore. On l'écoute dans leur album Minutes to Midnight. C'est Linkin Park, What I've Done, sur le meilleur de la musique à haut.

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1: Le DJ belge Lost Frequency s'en vient dans les prochaines minutes dans les hits et on aura un band que j'adore, dans mes bands préférés, malheureusement pour moi, pour bien des fans de Blink-182, le band est tranquille ces temps-ci. Ils ont joué un show en Arizona le 22 février dernier et ils ont dit à la foule que c'était leur dernier show pour la prochaine année. Va falloir être patient pour la tournée. Sinon, est-ce qu'il y a de la nouvelle musique qui pourrait sortir cette année en 2026? Pourquoi pas? S'ils sont concentrés à écrire de la nouvelle musique, être en studio, ben, il y a bien des chances qu'il y ait une nouvelle chanson qui sorte d'ici la fin de l'année 2026. En tout cas, c'est dans mes souhaits. On les a dans les prochaines minutes. Blink 182, The Rock Show s'en vient.
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Ça pourrait pas être mieux dit par Blink 182 qu'on vient d'entendre avec The Rock Show, avec le retour du Warp Tour cet été au mois d'août à Montréal pour deux dates. Peut-être des chances que ce soit toi qui fall in love with a girl at The Rock Show. On a maintenant le dernier hit de Tame Impala, l'Australien, qui est vraiment très fort sur le Billboard en ce moment avec Dracula. Pour notre part, il est dans le hit 15. À quelle position on va se retrouver cette semaine? J'ai déjà hâte à samedi pour le savoir. C'est Tame Impala, Dracula sur le Maire de la musique en haut.

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1: C'est tout pour les hits. On se retrouve demain 18h pour l'édition du jeudi. Pour bien commencer ta journée, c'est à 6h avec les 100 000 matins. Mon nom est Chuck. Je souhaite un très beau mercredi soir. Goodbye.
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3: Ici Michel Scarpino. Le gouvernement fédéral présenterait prochainement un projet de loi sur le travail forcé dans les chaînes d'approvisionnement. C'est ce qu'a indiqué le premier ministre Mark Carney après la nouvelle menace de l'administration Trump d'imposer des droits de douane supplémentaires de 10% au Canada et à d'autres pays à la suite d'une enquête sur la question. En mêlée de presse à Ottawa, M. Carney a déclaré que le Canada partageait cet objectif de l'élimination du travail forcé. La première ministre albertaine, Danielle Smith, passe la journée à Québec, où elle a été appelée à un rapprochement économique et politique entre les deux provinces. Dans un discours devant un parterre de gens d'affaires, elle a affirmé que les deux provinces ont plus en commun que ce qui les distingue. Elle a aussi incité le Québec à exploiter ses réserves de gaz naturel, qui peuvent fournir un approvisionnement de 200 ans, selon elle. Et puis Ford Motor rappelle plus de 13 700 véhicules au Canada en raison d'un problème lié aux ceintures de sécurité pouvant entraîner des blessures en cas d'accident. Le rappel concerne des véhicules Ford Expedition, Lincoln Navigator, des années modèles 2018 à 2022. La mesure s'inscrit dans le cadre d'un rappel plus large qui concerne près de 420 000 véhicules aux États-Unis. Voilà, on vous souhaite une bonne soirée avec nous. C'était vos actualités Arsenal Média.

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Quel match hier pour commencer la finale de la Coupe Stanley, les Hurricanes contre les Knights de Vegas. Et les Golden Knights ont remporté avec le Valdorien et Jérémy Lauzon. Quel revirement de situation parce que Vegas perdait 2-0 quand même très tôt dans le match pour finalement remporter 5-4. On peut être fiers de notre Valdorien Jérémy Lauzon. Merci d'être à l'écoute.